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2: De la commission qui s'apprête à donner son discours sur l'état de l'Union. Elle sera très attendue sur le sujet du climat après un été particulièrement éprouvant sur le continent. L'Arabie Saoudite accuse les rebelles houthis d'une tentative d'attaque sur la ville sainte de La Mecque. L'escalade se poursuit dans le Golfe. En Israël, des familles endeuillées par les attaques du Hamas le 7 octobre 2023 pointent la responsabilité de Benjamin Netanyahou et essaient de peser dans la campagne pour éviter sa réélection lors des législatives. Et puis, ralentir le développement de l'intelligence artificielle, réguler ses usages. Les géants américains du secteur ne cachent plus leur inquiétude sur l'IA. C'est un temps fort de la rentrée dans l'Union européenne. Ursula von der Leyen s'apprête à prononcer son discours sur l'état de l'Union. La présidente de la Commission va fixer à Strasbourg les priorités pour l'année à venir. Défense, intelligence artificielle, économie, mais aussi climat. L'été a été très éprouvant en Europe avec des canicules à répétition et de gigantesques feux de forêt. Les esprits ont donc été durablement marqués. Alors les eurodéputés tendront particulièrement l'oreille sur le sujet, Daniel Valot.
3: Je sais qu'elle aura un discours engagé et mouvant, mais ce que j'attends réellement, c'est des engagements. Et par exemple, un fonds européen dédié au dérèglement climatique et à l'adaptation au changement climatique.
4: Des actes et non pas seulement des paroles. Voilà ce qu'espère cette eurodéputée belge, membre du groupe écologiste au Parlement européen. Après des incendies dévastateurs et des canicules meurtrière, Saskia Bricmont demande à la présidente de la Commission de relancer le pacte vert, mis à l'arrêt depuis 2 ans au nom de la compétitivité.
3: On voit depuis 2024 que sur notre table, on a un agenda de dérégulation environnementale. Donc on est en train de détricoter les législations qui permettent justement d'attaquer le dérèglement climatique et de s'adapter à ses conséquences.
4: Mais à droite du Parlement européen, on ne tire pas les mêmes conclusions de cet été caniculaire. Pas question de relancer le pacte vert. Avant toute chose, le Parti populaire européen attend des moyens pour lutter contre les incendies. Freddis Belleris, eurodéputé grec, membre du PPE.
5: Ce dont nous avons vraiment besoin, c'est d'un mécanisme de protection civile plus solide et d'un fonds pour assurer la protection des forêts et l'aide aux victimes.
4: Dans son discours sur l'état de l'Union, Ursula von der Leyen va donc devoir faire un choix entre ces deux visions diamétralement opposées. Entre les appels à l'urgence climatique lancés à gauche et la priorité donnée à la compétitivité fixée par la droite. Daniel Valot, Strasbourg, RFI.
2: Et le Premier ministre canadien Mark Carney assistera, lui, à ce discours d'Ursula von der Leyen, marquant le rapprochement du Canada vers le continent alors qu'il est en pleine guerre commerciale avec son voisin américain. On appelle notre correspondante au Canada juste après ce journal pour en parler. Dans le Golfe, l'Arabie Saoudite détruit un drone au-dessus de la Mecque. Riyad accuse les rebelles houthis du Yémen d'avoir mené une attaque contre cette ville sainte de l'islam. Ces derniers démentent. Depuis plusieurs jours, les Houthis alliés de l'Iran ont intensifié leurs attaques contre les forces gouvernementales yéménites et contre l'Arabie Saoudite. La région a été entraînée dans le conflit démarré fin février par les frappes israélo-américaines sur l'Iran. L'Iran qui poursuit la traque de ses opposants. Les autorités viennent de créer un site qui vise à identifier les Iraniens de l'étranger qui ont manifesté pour une intervention israélo-américaine. Siavosh Gazi, les représailles prévues contre ces derniers sont particulièrement sévères.
6: Le site Alaj Group, ou le groupe Traitement, vise à identifier tous ceux qui ont appuyé la guerre lancée contre l'Iran par Israël et les États-Unis. Ces traîtres et les droits citoyens de ces personnes seront retirés, a annoncé la télévision d'État. D'ores et déjà, quelques 1600 personnes ont été identifiées sur le site. Cela intervient alors que la justice a annoncé la confiscation des biens de plusieurs centaines de prisonniers iraniens à l'étranger. Le chef de la police, le général Radan, a lancé il y a 3 jours une sévère mise en garde.
7: Nous ne plaisantons pas avec la sécurité de la population. Nous sommes en situation de guerre. Si un traître à l'appel de l'ennemi veut provoquer de l'insécurité, nous le voyons comme un ennemi et nous agissons contre lui comme un ennemi.
6: Ces mesures ne concernent pas seulement les opposants iraniens à l'étranger. Ainsi, la justice iranienne a annoncé la confiscation des avoirs de plusieurs personnes en Iran même, notamment Mohammad Saedinia, le propriétaire d'une chaîne de cafés et un célèbre chocolatier qui avait fermé ses usines et ses cafés le 8 et le 9 janvier dernier lors du mouvement de contestation. Siavosh Kiazi, Téhéran RFI.
2: L'Iran, où une grande partie des magasins devrait rester fermée aujourd'hui dans le Kurdistan iranien. L'Alliance des partis kurdes d'Iran a appelé à une grève nationale ce mercredi en mémoire de Mahsa Amini. Il y a 4 ans, jour pour jour, cette jeune kurde iranienne mourait en détention après avoir été arrêtée pour un port du voile non conforme. Sa mort avait entraîné des manifestations massives au cri de « Femme, vie, liberté ». Manifestations violemment réprimées pendant lesquelles des centaines de personnes ont été tuées ou arrêtées. La campagne se poursuit en Israël. Les électeurs votent dans un peu plus d'un mois pour les législatives où les résultats s'annoncent très serrés. Le camp de Benjamin Netanyahou recule dans les sondages et un collectif de familles milite contre le Premier ministre pour éviter sa réélection. Ces familles ont été endeuillées par les attaques du Hamas le 7 octobre 2023 et le tiennent responsable des failles sécuritaires. Frédéric Misselin a rencontré une mère, Natalia Cassarotti, dont le fils est mort lors de ces attaques.
8: Sur le t-shirt de Natalia Cassarotti est imprimé le visage de Keshet, son fils de 21 ans, tué le 7 octobre au festival Nova. 3 ans plus tard, sa mère accuse le gouvernement israélien d'avoir créé les conditions permettant l'attaque sanglante du Hamas.
9: Le gouvernement de Netanyahou, pendant des années, a donné beaucoup d'argent au Hamas, des milliards de dollars, ça les a renforcés. Comment une chose pareille a pu se produire et 3 ans plus tard, rien n'a changé. Il n'y a aucune réponse et personne pour assumer les responsabilités.
8: Natalia Cassarotti réclame une commission d'enquête indépendante.
9: Qui aura aussi le pouvoir de punir ceux qui sont responsables? Depuis les plus hauts gradés de l'armée jusqu'au Premier ministre, tous ces gens doivent aller en prison jusqu'à leur dernier souffle.
8: Benjamin Netanyahou a dit récemment qu'il n'avait pas été réveillé le matin du 7 octobre. Scandaleux pour Natalia.
9: Bullshit. Ce sont des conneries, ils ne m'ont pas réveillé. On n'est pas dans une cour de récréation, il est Premier ministre.
8: À l'approche des élections, les familles préviennent, elles n'accepteront pas que les questions autour du 7 octobre restent sans réponse. Frédéric Misselin, Tel Aviv, RFI.
2: Et on revient sur ces législatives d'octobre en Israël. On fera le bilan du gouvernement Netanyahou dans notre chronique La Fabrique du Monde dans 1h30, un peu plus d'une heure et demie dans RFI Matin, juste avant le journal de 6h, temps universel. RFI 4h08 à Conakry, la capitale guinéenne, où une audience particulière doit se tenir aujourd'hui. Un jeune homme, c'est Douba Souma est soupçonné de tentative de trouble à l'ordre public après une discussion informelle tenue dans un taxi clandestin le 1er septembre. Tous deux auraient évoqué de possibles tensions à venir dans le pays dans les prochaines semaines. Présent dans le véhicule, un policier en civil a alors demandé leurs arrestations à un point de contrôle. Précision Guillaume Thibault.
10: Pour la presse locale, cette affaire est rocambolesque. Les faits, qui remontent au 1er septembre, ont été relatés par les différents acteurs lors d'une première audience le 9 septembre dernier. À la barre, le policier présent dans le véhicule a affirmé que le chauffeur du taxi clandestin aurait évoqué des affrontements à venir en octobre et en novembre et que le client assis à ses côtés, Sedou Bassouma, aurait alors répliqué « J'ai aussi entendu parler de ça ». Le policier a ensuite indiqué au juge n'avoir fait que son devoir car cette affaire, je cite, « touchait directement l'État ». Le chauffeur ayant pris la fuite, Sedou Bassouma s'est retrouvé seul face au magistrat. Il a alors rejeté les accusations et affirmé n'avoir jamais tenu des propos relatifs à un éventuel affrontement. Jugeant l'affaire complexe, le procureur a alors demandé l'ouverture d'une information judiciaire, notamment pour interpeller et entendre le chauffeur et le maintien en détention des Sedou Bassouma, demande acceptée par le juge qui a donc renvoyé l'affaire. Le dossier, qui doit être plaidé ce mercredi, alerte les acteurs de la société civile joints par RFI, qui évoquent une nouvelle restriction de l'espace public.
2: Et toujours dans le volet judiciaire, un verdict très attendu aujourd'hui au Kosovo. 4 anciens dirigeants de la guérilla de Luceka, dont l'ex-président Hashim Thaçi, étaient jugés pour crimes de guerre et crimes contre l'humanité. Ils sont accusés de meurtre et de torture commis lors de l'insurrection contre les forces serbes entre 1998 et 1999, qui avait conduit à l'indépendance du pays. Le tribunal spécial chargé des crimes de guerre au Kosovo, qui siège aux Pays-Bas, à La Haye, doit rendre sa décision tout à l'heure. Des peines de 45 ans de prison ont été requises contre les accusés. Réguler l'intelligence artificielle, c'est ce sur quoi travaillent 3 grands groupes du secteur. Ils continuent de plaider pour des règles claires en matière d'éthique et de sécurité informatique. Eux-mêmes s'inquiètent s'inquiètent des dérives du développement de la technologie. Ils ont même demandé à ralentir son développement. Ces entreprises américaines cherchent aussi, Vincent Souriau, à développer un organe de contrôle capable de dire non aux projets les plus dangereux.
11: Les géants de l'intelligence artificielle veulent étendre à tout le pays ce qui vient d'être voté en Californie. La création d'un organe de supervision indépendant, composé d'experts impartiaux, sans aucun lien avec les entreprises du secteur, et chargé de contrôler les risques liés à l'IA. Cette idée, poussée entre autres par Google, consiste à ce que chaque mise à jour soit examinée avant d'être commercialisée, afin de garantir que des garde-fous existent bel et bien, éviter que ces agents virtuels ne prennent trop d'autonomie et ne se lancent, comme au mois de juillet, dans une série de piratages que personne n'avait vu venir. OpenAI, qui a créé ChatGPT, Anthropic, créateur de Claude, et Google DeepMind, la filiale spécialisée dans l'intelligence artificielle, ont uni leurs forces pour soutenir ce projet, mais la bonne volonté apparente de ces entrepreneurs ne suffira pas. Il faudrait, pour aller au bout de cette démarche, que le Congrès américain vote un texte en ce sens. À ce jour, Donald Trump et la majorité républicaine ne veulent pas en entendre parler. Vincent Souriau, Washington RFI.
2: Et de son côté, le patron de Meta, Mark Zuckerberg, rejette les appels à ralentir le développement de l'IA. Selon lui, les mécanismes du marché et les risques de poursuites judiciaires en cas d'abus sont des garde-fous suffisants. En France, le maire de Paris, Emmanuel Grégoire, sera entendu aujourd'hui par la commission d'enquête du Sénat au sujet des scandales des violences dans le périscolaire. Hier, sa prédécesseure Anne Hidalgo répondait déjà aux questions de cette commission. Elle a reconnu des dysfonctionnements dans la gestion des violences sexuelles dans le périscolaire parisien, mais selon elle, c'est un échec collectif. Anne est membre du collectif SOS Périscolaire qui accuse la ville de Paris de non-assistance à personne en danger et non-dénonciation d'infractions sur des enfants.
12: Nous, le collectif SOS Périscolaire, ne pouvons que déplorer que Anne Hidalgo ne s'excuse pas. Aujourd'hui, elle a exprimé quelques regrets du bout des lèvres, mais ce que nous avons surtout constaté, c'est sa manière absolument odieuse de se défausser sur absolument tout le monde pour ne jamais finalement pointer ses propres responsabilités. Le fond et la forme de cette audition ont scandalisé.
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2: Dans quel état est-il justement cette union? On posera la question à notre invitée dans une heure, l'ancienne ministre espagnole des Affaires étrangères, Arantxa González-Laya. Bonjour Nathalie Miché.
3: Bonjour Andréane, bonjour à tous.
2: À la une de votre journal, l'inquiétude généralisée face à l'aggravation du conflit au Yémen.
3: Oui, nouvelle réunion d'urgence au Conseil de sécurité de l'ONU et vive préoccupation après la prise du détroit de Bab el-Mandeb par les insurgés houthis. L'Arabie saoudite réclame sans succès une réponse collective. Et ce matin, elle accuse les rebelles pro-iraniens d'avoir pris pour cible la ville sainte de la Mecque. Dans ce journal également, ces échauffourées en République démocratique du Congo lors de la manifestation de Kinshasa contre le projet de révision de la Constitution. L'opposant Martin Fayoulou accuse directement le président Tshisekedi d'avoir tendu un guet-apens aux manifestants. Refaire de l'Europe une locomotive industrielle, c'est l'un des objectifs d'Ursula von der Leyen, la présidente de la Commission européenne qui prononce donc ce mercredi son discours sur l'état de l'Union. En Argentine, les étudiants et les professeurs d'université qui se mobilisent pour réclamer davantage de moyens. Reportage à Buenos Aires.
2: Une nouvelle étape dans l'escalade, dans le conflit entre les rebelles houthis et l'Arabie saoudite.
3: La coalition militaire qui soutient les forces gouvernementales yéménites accuse les insurgés chiites d'avoir franchi une ligne rouge, d'avoir lancé un drone vers la ville sainte de la Mecque. Un drone détruit par la défense saoudienne avant son entrée dans l'espace aérien. Les houthis, eux, démentent. Ils pointent un mensonge éculé qui, je cite, ne trompe personne, tandis que l'organisation de la coopération islamique basée dans la ville saoudienne de Jeddah. Elle dénonce des attaques odieuses contre les lieux saints.
2: Un conflit, Nathalie, dont l'intensification inquiète en tout cas le Conseil de sécurité des Nations Unies.
3: Pour la troisième fois en 10 jours, les pays membres y ont consacré une réunion d'urgence avec la prise du détroit de Bab el-Mandeb par les Houthis. La sécurité maritime, déjà réduite à néant dans le détroit d'Ormuz, se retrouve à nouveau menacée. Les représentants du Yémen et de l'Arabie saoudite invités à la réunion ont réclamé une réponse collective, mais sans résultat. À New York, Karine Houghton.
4: Les diplomates onusiens ont à nouveau vu le début d'une guerre se dérouler sous leurs yeux, impuissants. Il y a 5 jours seulement, l'envoyé spécial de l'ONU au Yémen les prévenait que l'escalade entre Houthis et combattants soutenus par l'Arabie saoudite était l'épisode le plus tendu depuis la signature de la trêve il y a 4 ans. Et là, le conflit a basculé. Les diplomates se sont retrouvés autour de la table, inquiets de ce nouveau foyer régional de conflit, inquiets aussi pour les 123 000 déplacés rien que ce mois-ci, inquiets enfin car depuis plusieurs mois, voire années, du personnel diplomatique et humanitaire est détenu. Si l'inquiétude est unanime, en revanche, les accusations contre l'Iran par un des Houthis ont été moins systématiques. La Russie s'est opposée hier à toute action précipitée contre Téhéran. Les pays occidentaux et les États-Unis surtout ont rappelé que les Iraniens violaient les résolutions du Conseil de sécurité en armant et finançant les Houthis au Yémen. La représentante américaine Jennifer Locheta.
5: Nous exigeons que la République islamique d'Iran mette fin à son soutien aux activités terroristes des Houthis. Ce conseil doit garder les yeux ouverts sur le fait que l'Iran soutienne ce conflit par l'armement, le financement et le pilotage des Houthis.
4: Le Conseil de sécurité n'a pu à nouveau que constater son impuissance à garantir la sécurité de la navigation internationale. Karine Houghton, New York, RFI.
3: Et dans sa quête de soutien face aux rebelles chiites, le prince héritier saoudien était au Caire hier pour rencontrer le président égyptien. Mohamed Ben Salman et Abdel Fattah al-Sissi ont simplement signé une déclaration commune pour appeler à respecter la liberté de circulation des navires dans les détroits de Bab el-Mandeb et d'Ormuz. Ce matin, on apprend à Gaza que l'effondrement d'un immeuble de 6 étages a fait au moins 8 morts. Il y a aussi plus de 60 disparus. On y reviendra en détail dans nos prochains points d'information.
2: En République démocratique du Congo, la manifestation de l'opposition a tourné court hier à Kinshasa.
3: Des échauffourées ont éclaté sur le parcours et le rassemblement, pourtant autorisé, a été dispersé par les forces de l'ordre. Les manifestants n'ont pas pu rallier le point d'arrivée qui était prévu non loin loin du palais du peuple, là où les parlementaires faisaient leur rentrée. Pour les opposants de la plateforme C64 qui souhaitent empêcher tout projet de révision de la Constitution, les violences sont de la responsabilité des autorités. Ils accusent notamment les forces du progrès, une milice proche du pouvoir, de les avoir attaqués devant le siège de l'UDPS, le parti présidentiel. Parmi ses opposants, Martin Fayoulou, président du parti SID et de la plateforme Lamouka.
6: C'est extrêmement grave. J'ai vu des machettes à 4 mètres de chez moi. Félix Tshisekedi nous a tendu un guet-apens. Il prend ces éléments de la force du progrès avec les policiers qui étaient supposés nous sécuriser. Tous les longs du boulevard, ce sont les éléments des forces du progrès qu'ils ont placés pour nous attaquer. Voilà Félix Tshisekedi, voilà le Congo, voilà un gouvernement qui a le pouvoir, mais qui travaille avec une milice privée pour réprimer les manifestations des opposants. Ça, je suis outré. Si on n'avait pas eu les go de l'hôtel de ville, on pouvait dire, ah oui, c'est contre la loi, parce que l'hôtel de ville n'a pas pris acte et tout ça. Cette fois-ci, nous avons joué les jeux. Pourquoi ils sont allés loin pour attenter à nos vies? Pourquoi? Mais je n'ai jamais vu une telle atrocité.
3: L'opposant congolais Martin Fayoulou au micro de Paulina Zidi à Kinshasa pour RFI.
2: Au Parlement européen, un discours très attendu aujourd'hui pour replacer l'Europe parmi les locomotives industrielles de la planète.
3: Discours sur l'état de l'Union que la chef de la Commission européenne va prononcer dans la matinée devant les eurodéputés à Strasbourg avec des dossiers sensibles et stratégiques à l'ordre du jour, la défense, l'aide militaire à l'Ukraine, mais aussi donc l'accélération industrielle volée au cœur d'un projet de loi dont les négociations se révèlent compliquées. Les barrières aux investissements étrangers contenues dans la première version du texte ont suscité, Aurélien de Vernoy, une levée de boucliers.
7: Autant dire que la nouvelle mouture livrée début septembre par les co-rapporteurs du texte promet des luttes homériques au Parlement européen. Car cette version 2 va beaucoup plus loin. Interdiction par exemple pour des investisseurs étrangers de prendre plus de 49% des parts dans une entreprise classée comme stratégique, mais aussi durcissement drastique des conditions pour qu'un produit soit considéré comme « made in Europe ». Dans le viseur des rédacteurs, la Chine bien sûr, et parmi les priorités industrielles, l'acier, les technologies de transition écologique et surtout l'automobile. Les Allemands sont en train de changer d'avis, estime un proche du dossier, alors que la première version avait été accueillie avec scepticisme du côté de Berlin. Mais les difficultés de l'automobile allemande sont passées par là. Industrie aérospatiale, chimique, pharmaceutique, la liste des secteurs protégés devrait aussi s'allonger. Objectif que l'industrie représente 20% du PIB de l'Union en 2035 contre 14% aujourd'hui. Ambitieux, difficile, risqué même face aux mesures de rétorsion encourues, Ursula von der Leyen devra donc d'ores et déjà se montrer très convaincante ce mercredi.
2: Après 3 ans de procès devant la justice internationale à La Haye, verdict attendu dans quelques heures pour l'ancien président du Kosovo.
3: Hassim Tachi, accusé de crimes de guerre et de crimes contre l'humanité, avec 3 autres figures de l'UÇK, l'armée de libération du Kosovo. C'était lors de l'insurrection de 1998-99, ayant mené à l'indépendance du pays. L'organisation paramilitaire luttait alors contre le pouvoir serbe. Depuis La Haye, les précisions de notre correspondant Stéphanie Maupa.
8: Les partisans des 4 accusés ont prévu de manifester une nouvelle fois à La Haye devant le tribunal et sans doute à Pristina où ce verdict très attendu sera retransmis sur Internet. L'accusation a requis 45 ans de prison contre l'ex-président Hashim Tachi. La peine maximale prévue par ce tribunal spécial créé par l'Union européenne et le Kosovo est la perpétuité. Les 4 accusés, tous anciens responsables de l'état-major de l'UÇK, doivent notamment répondre du meurtre de civils, de torture et de disparition forcée, des crimes décrits dans un acte d'accusation de 66 pages, reprochant aux 4 chefs d'avoir ciblé Roms, Serbes et Albanais kosovars, considérés comme des traîtres ou des collabos du pouvoir serbe. 156 victimes participent dans cette affaire, mais le serpent de son nom de guerre a encore de nombreux partisans. C'est lui qui a déclaré l'indépendance du Kosovo en 2008. Et nombre de kosovars accusent le tribunal de vouloir salir la guérilla. Ils considèrent les 4 accusés comme des héros, eux, se disent innocents. Stéphanie Maupas, La Haye, RFI.
2: En Argentine, le mouvement de protestation se poursuit dans les universités.
3: Après une grève la semaine dernière, les professeurs et les étudiants ont décidé de se retrouver sur la place de Mai de Buenos Aires, sous les fenêtres du président Milei. Mobilisation sous forme de cours magistraux à ciel ouvert. Et l'objectif, c'est de dénoncer les coupes budgétaires. Reportage de Théo Conscience.
9: Des cours magistraux de médecine ou de biologie, des bureaux alignés face à des tableau recouvert d'équations et de schémas, la place de Mai avait des allures de salle de classe à ciel ouvert hier. Fidel, 21 ans, est étudiant en sociologie à l'université de Buenos Aires.
10: Ces classes publiques ont lieu car nous voulons des augmentations de salaire pour le personnel enseignant et administratif et des augmentations des bourses étudiantes et doctorales. Nous voulons que la loi soit appliquée et pouvoir étudier dignement.
9: 329 jours que la loi de financement universitaire n'est pas appliquée, peut-on lire sur un tableau noir. Le gouvernement de Javier Milei refuse en effet d'appliquer l'augmentation du budget des universités votée fin 2025 par le Parlement. C'est pour cela que Sol Diéguez, professeur de communication, est venu donner cours sous les fenêtres du palais présidentiel ce mardi.
11: La place de Mai est le siège du pouvoir exécutif qui doit appliquer la décision rendue par la Cour suprême et toutes les instances du pouvoir judiciaire. Et actuellement, ça n'est pas le cas.
9: En attendant de se prononcer sur le fond, la Cour suprême a validé fin juin une mesure conservatoire obligeant le gouvernement à augmenter immédiatement les salaires des enseignants. Une décision là encore ignorée par l'administration de Javier Milei. Théo Conscience, Buenos Aires, RFI.
2: Boucler le budget et faire des économies, c'est la priorité en France pour le Premier ministre.
3: Sébastien Lecornu, actuellement en mission dans l'objectif de faire adopter une loi de finances d'ici la fin de l'année, le tout sans augmenter les dépenses de l'État. Pour convaincre les forces politiques, le Premier ministre fait valoir que sans vote du budget, eh bien les moyens alloués à certaines priorités, comme la lutte contre les violences sexistes et sexuelles, seront forcément limités. Valérie Gasse.
2: Faire des économies sans sacrifier l'essentiel, c'est le message que Sébastien Lecornu tente de faire passer. D'abord, en rouvrant les fameuses lettres plafond envoyées à chaque ministre au moment de la construction du budget pour leur demander de réduire encore un peu plus les dépenses de l'État et de les maintenir hors défense au même niveau qu'en 2026. De la responsabilité, du courage, c'est ce que le chef du gouvernement demande aux ministres dont il envisage de réduire le salaire en vertu d'un devoir d'exemplarité. Dans le même temps, Sébastien Lecornu promet de consacrer 1,5 milliard à la lutte contre les violences sexistes et sexuelles pour mettre en œuvre les mesures contenues dans la loi intégrale réclamée après le viol et le meurtre de la petite Liana. Une manière aussi d'envoyer un message aux parlementaires très soucieux de l'avenir de cette loi, alors même qu'il engage des consultations des groupes politiques sur les textes budgétaires. Car le Premier ministre espère réussir à faire adopter le budget malgré l'absence de majorité et la campagne présidentielle. Une ministre confirme que l'objectif est de trouver des compromis et garde espoir car elle l'affirme. Les candidats ont envie qu'on fasse le sale boulot avant qu'ils arrivent, ça peut nous aider.
3: Valérie Gasse, chef du service politique de RFI.
2: Et puis enfin le chanteur Ed Sheeran, en difficulté, c'est le moins qu'on puisse dire sur cette tournée américaine, après le départ forcé du rappeur Macklemore qui en assurait la première partie.
3: Macklemore évincé pour avoir prononcé un message de soutien aux Palestiniens, ça n'a pas plu aux autres artistes qui participent à la tournée d'Ed Sheeran. Ils ont décidé par solidarité de claquer la porte, parmi eux Phineas, frère de la chanteuse Billie Eilish ou encore les musiciens.
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C'est l'heure du point météo sur le 107FM. Aujourd'hui, mercredi 16 septembre, la grisaille arrive sur notre département ainsi que des averses dans le nord et le centre Aveyron. Côté mercure, aujourd'hui, ce matin, 17 degrés pour Rodez sous la pluie, 19 pour Espalion également sous la pluie, 16 pour Sévrac-le-Château, 15 pour Salcurant sous la pluie et 19 pour Villefranche-de-Rouergue. Les averses vont se calmer pour laisser apparaître un ciel voilé cet après-midi avec 19 degrés pour Rodez, 22 pour Espalion, 18 pour Sévrac-le-Château, 17 pour Salcurant et enfin 21 pour Villefranche-de-Rouergue. Demain, jeudi 17 septembre, retour d'un ciel dégagé avec des températures en fin de saison. Au thermomètre demain matin, 15 degrés pour Rodez, 16 pour Espalion, 15 pour Sévrac-le-Château, 14 pour Salcurant et 17 pour Villefranche-de-Rouergue. Légère augmentation du mercure dans l'après-midi avec un joli 19 pour Rodez, 22 pour Espalion, 19 pour Sévrac-le-Château, 17 pour Salcurant et 22 pour Villefranche-de-Rouergue. C'est fini pour ce point météo, je vous donne rendez-vous avec la suite des programmes de votre radio aveyronnaise préférée. 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

0: Auditeurs, auditrices, vous vous posez peut-être des questions sur l'écologie, la faune et la flore locale, l'eau ou encore le changement climatique. Les Minutes Écolo de RTR vous aident à répondre à toutes ces questions. Mais l'équipe de RTR n'est pas experte, alors elle a fait appel à des professionnels. Aujourd'hui, c'est le CPIE du Rouergue, le Centre Permanent d'Initiative pour l'Environnement, qui nous répond. Bonjour Jessie.
1: Bonjour.
0: Bonjour Loïc.
2: Bonjour.
0: Question, qu'est-ce qui se passe si j'achète des fruits, mais pas de bonne saison?
2: Alors, je vais te donner un exemple, le kiwi.
0: Très bien.
2: Ok, d'après toi, quelle est la saison du kiwi?
0: Je sais pas. Allez, je dis au pif, c'est début d'été. Non, c'est fin d'été.
2: Ok, en fait, la saison du kiwi en Nouvelle-Zélande, c'est printemps-été.
0: D'accord.
2: En Nouvelle-Zélande.
0: D'accord.
2: En Europe, parce que du coup, c'est une espèce végétale que tu as pu importer depuis la Nouvelle-Zélande. Et il y a beaucoup de zones où il y a des plantations de kiwis, surtout dans le sud-ouest de la France. Donc, tu en as dans le Gers, tu en as dans les Landes, tu en as un peu partout. Et tu peux même le retrouver en Aveyron. Certains commencent à se lancer dans le kiwi, puisque la Nouvelle-Zélande a à peu près le même climat que la France. Et c'est son opposé géographique aussi. Et donc, le kiwi, en France, c'est automne, hiver et... début du printemps, mais il faut pas trop grignoter non plus. De toute façon, okay. Tu vas le voir. Si elle est écrite au France, tu peux acheter du kiwi.
0: Attends, donc ça veut dire qu'on peut acheter du kiwi en hiver?
2: Et en fait, c'est la
0: en
2: saison.
0: En France. D'accord. Ah, oui, oui.
2: Le kiwi, c'est la saison en hiver. C'est comme les oranges, la saison, c'est l'hiver.
0: Ok. Mais si j'achète des fruits ou des légumes, par exemple, si j'achète des courgettes en hiver, qu'est-ce que ça va me faire? C'est grave.
2: Alors, du coup, je reste sur l'exemple du kiwi, parce qu'en fait, c'est le plus flagrant et le plus important, parce qu'en fait, la Nouvelle-Zélande étant à l'opposé au géographique de la Terre, c'est-à-dire que si tu prends un globe, tu prends la Terre, tu prends la France et tu prends la Nouvelle-Zélande, et tu vas voir que si tu perces un trou, tu arrives en Nouvelle-Zélande, enfin à peu près. Mais... Et donc, ça veut dire que tu vas faire venir un bateau de Nouvelle-Zélande qui a traversé l'ensemble du globe pour t'amener des fruits qui sont plus de saison chez nous. Du coup, ça veut dire que tu vas utiliser du... pétrole, du fuel lourd dans les bateaux, des containers, et tu vas les faire venir jusqu'au Havre ou jusqu'à Marseille ou Rotterdam, tout dépend des ports, et ensuite ça va arriver à Paris, et de Paris ça va partir un peu partout en France. Est-ce que tu penses que ton kiwi il a besoin de faire autant de voyages?
0: Ben, je pense que mon kiwi voyage plus que moi déjà.
2: C'est ça. Donc... t'achètes deux kiwis, il a fait plus de voyages que toi dans ta vie.
0: Donc, c'est grave parce que du coup, ça augmente le taux de carbone de façon considérable juste pour manger deux kiwis, alors qu'il faudrait attendre juste quelques mois et on pourrait avoir des kiwis français.
2: C'est ça. Alors que du coup, ça va favoriser des zones géopolitiques, on va éviter de forcément parler, mais par exemple dans la mer Rouge, où il y a une zone qui est un peu brûlante, on va dire. Avec les notions de pirates, etc., etc. Donc, c'est ces bateaux-là, par exemple, qui sont ciblés aussi. Même si c'est que des fruits, mais...
0: Ok.
2: Voilà. Donc, c'est ces porte-containers qui viennent d'un peu partout dans le monde et qui apportent des fruits et légumes qui ne sont pas de saison, alors qu'on pourrait très bien manger des fruits et légumes de saison, surtout qu'il y en a plein. Et puis, il faut changer de variété. Il ne faut pas toujours manger des kiwis en toute saison. Et puis, le kiwi est un des fruits qui a le plus de vitamine C, contrairement à l'orange, qui n'en a que 30 par gramme. Je ne sais plus exactement quelles étaient les données. Mais en tout cas, le kiwi fait partie des fruits qui ont le plus de vitamine C.
0: Mais on attend l'hiver pour en manger.
2: Mais il faut attendre l'hiver.
1: Justement.
2: Ah, et quel hasard.
0: Ah, mais justement. Oui, c'est vrai que la vie est bien faite.
1: Et oui, les fruits et légumes sont tous adaptés à leur saison. C'est pour ça qu'il est important de les manger à la bonne saison. C'est parce que quand on va manquer de certains minéraux et nutriments de par la saison, par manque d'ensoleillement ou autre, on va avoir des fruits et légumes qui nous les apportent en compensation. Et inversement pour l'été, quand on est dans une période où on va manquer un petit peu d'hydratation à cause de la chaleur, on va être sur des fruits et légumes qui nous apportent l'eau qu'on ne va pas forcément boire naturellement.
2: Surtout que la vitamine C, elle sert énormément pour te défendre contre les maladies. Donc plus tu as de vitamine C dans ton corps et plus tu te défends contre les maladies. La vitamine C, c'est ce qui est utilisé comme complément alimentaire souvent. Et quand tu es fatigué, quand c'est compliqué surtout, on dirait pas comme ça, mais en hiver c'est comme ça que ça se passe. Tu es plus souvent fatigué, tu es plus souvent malade. Et en fait, tu as des fruits qui ont de la vitamine C. Ça tombe bien, non?
0: Non mais la vie est tellement bien faite, c'est fou. C'est fou. Merci beaucoup.
1: Merci à toi.
0: Merci au CPE du Rouergue. 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

Nous sommes le mercredi 16 septembre et c'est l'heure de l'agenda culturel du jour. On commence avec les journées européennes du patrimoine ce vendredi et tout au long du week-end. On commence par en parler dès maintenant car il y a beaucoup de choses à voir en Aveyron. Commençons par Rodez, ce week-end nous pouvons visiter le palais Aveyron ou encore palais épiscopal avec plusieurs visites possibles, 9h, 10h30, 13h30, 15h ou 16h30, mais aussi la chapelle du grand séminaire de Rodez, samedi matin de 9h à midi, la Banque de France ouvre ses portes à 10h, de 10h à midi et de 14h à 17h. Attention avec inscription. Les réserves aussi de la médiathèque, la préfecture, il y a aussi des visites guidées thématiques comme celle des lieux emblématiques de la Seconde Guerre mondiale ou encore des conférences sur le thème de vivre ou laisser mourir. Que voulons-nous transmettre demain ? Tous les horaires et les détails de ce week-end, plus que chargés, se retrouvent sur le site rodez-tourisme. Et surtout, n'oubliez pas de vous inscrire. Ce soir, rendez-vous au CGR de Rodez pour un ciné-débat, Les roues de l'avenir à 20h, organisé par Vélocité, un reportage sur l'enjeu du vélo dans une société plus saine, plus conviviale, plus locale et plus proche de la nature. Un documentaire de Charlotte Brunier et de Romain Mercieux, ce soir, 20h, au CGR de Rodez. C'est tout pour l'agenda d'aujourd'hui, passez une très belle journée à l'écoute de Radio Temps Rodez.

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0: Aujourd'hui, j'ai avec moi au micro Laurent Joyeux, chargé de mission culture pour le parc naturel régional de l'Aubrac. Bonjour Laurent.
1: Bonjour.
0: Alors aujourd'hui, Laurent, vous allez nous parler de la nuit des Burons, ces activités culturelles, mais pas que, qui ont lieu sur l'Aubrac du mois de mai au mois de septembre toute l'année. Alors déjà, est-ce que vous pouvez nous rappeler le contexte de la création de la nuit des Burons?
1: Oui, bien sûr. Donc, la nuit des Burons a été créée avec le parc en 2018. Elle conjugue à la fois la thématique de la nuit, je crois que c'est d'actualité aujourd'hui, et celle ces fromageries d'estive qui sont le patrimoine un peu emblématique du haut plateau de l'Aubrac. Donc, de fait, l'idée, c'est la 9e édition cette année 2026, du coup. L'idée, c'est de pouvoir articuler une proposition de balade naturaliste, de découverte de la nature dans l'après-midi, une proposition artistique, hein, comme nous allons le voir, qui sont assez variées, et soit un pique-nique, soit une petite restauration, et le plus souvent, c'est des aligots saucisses qui sont proposés. Tout ça dans un cadre très convivial, simple, et c'est évidemment gratuit.
0: De la nature, de la culture et de l'aligot, tout ce qu'il faut pour être un bon Aveyronnais. Alors pour ce samedi 19 septembre, quelles sont les activités proposées par la nuit des Burons?
1: Alors là, ce sera une proposition très originale puisque ça ne sera pas sur un Buron.
0: Ah oui, on
1: Et
0: exporte les
1: donc,
0: Burons.
1: ça se situe sur la nouvelle commune qui a rejoint le parc naturel régional de l'Aubrac, à savoir la commune de Val d'Arcomie, qui est dans le sud du Cantal. Cette nuit des Burons se déroulera à Saint-Just, commune de Val d'Arcomie, dans le Cantal, au calvaire de Recou. Et ce sera toute une après-midi autour de la fête du granit.
0: La fête du granit, et c'est-à-dire quel type d'activité on trouve autour du granit?
1: Eh bien, une promenade géologique à 14h, des ateliers de découverte des carreaux granitiques, et enfin, à 17h30 et 18h30, un spectacle de fil d'équilibre et de musique par la compagnie La Double Accroche, justement sur ce chaos granitique.
0: Ah oui, ça doit être impressionnant, voir des funambules au-dessus d'un chaos de granit. Où est-ce qu'on peut s'inscrire?
1: Pour toute information ou inscription, vous pouvez envoyer un mail à lanuitdesburons@gmail.com ou me téléphoner tout simplement au 07 57 68 48 64.
0: Et où est-ce qu'on peut trouver toutes les informations de manière générale sur la nuit des Burons? Vous avez un site internet et des réseaux sociaux?
1: Alors, évidemment, le site internet du Parc naturel régional de l'Aubrac, vous tapez la nuit des Burons et vous avez tout le programme. Et sinon, effectivement, la page Facebook qui est tout le temps actualisée, la nuit des Burons. Je suis particulièrement ravi cette année parce que le soleil est au rendez-vous pour ces soirées. Et donc, on fera bien monter la température le soir, que ce soit avec le cirque contemporain, la pastourelle ou la batucala tamansiuntos.
0: Alors, pas trop quand même, parce que la température grimpe bien déjà en journée. Au contraire, profitons des soirées fraîches sur l'Aubrac le soir. Donc, pour profiter de la nuit des Burons, rendez-vous sur Facebook, sur Instagram et sur le site parc-naturel-aubrac.fr. Vous y trouverez toutes les informations. Merci Laurent d'être venu à notre micro.
1: Merci à vous.

c'est l'heure du point météo sur le 107 FM. Aujourd'hui, mercredi 16 septembre, la grisaille arrive sur notre département ainsi que des averses dans le nord et le centre Aveyron. Côté mercure, aujourd'hui ce matin, 17 degrés pour Rodez sous la pluie, 19 pour Espalion également sous la pluie, 16 pour Sévrac-le-Château, 15 pour Salcuran sous la pluie et 19 pour Villefranche-de-Rouergue. Les averses vont se calmer pour laisser apparaître un ciel

voilé cet après-midi avec 19 degrés pour Rodez, 22 pour Espalion, 18 pour Sébrac-le-Château, 17 pour Salcuran et enfin 21 pour Villefranche-de-Rouergue. Demain, jeudi 17 septembre, retour d'un ciel dégagé avec des températures en fin de saison. Au thermomètre demain matin, 15 degrés pour Rodez, 16 pour Espalion, 15 pour Sébrac-le-Château, 14 pour Salcuran et 17 pour Villefranche-de-Rouergue. Légère augmentation du mercure dans l'après-midi avec un joli 19 pour Rodez, 22 pour Espalion, 19 pour Sébrac-le-Château, 17 pour Salcuran et 22 pour Villefranche-de-Rouergue. C'est fini pour ce point météo, je vous donne rendez-vous avec la suite des programmes de votre radio aveyronnaise préférée. Très bonne journée à l'écoute de Radio Temps Rodez.

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2: La présidente de la Commission européenne doit fixer les priorités de l'année à venir dans son discours très attendu donc sur l'état de l'Union. En Iran, la mort il y a 4 ans de Mahsa Amini, tuée par la police des mœurs pour un voile mal porté, c'était le point de départ d'un mouvement de contestation massif contre le régime et pour les droits des femmes. L'inquiétude d'une nouvelle crise du blé en Ukraine à cause de la guerre et des blocus, les agriculteurs n'arrivent pas à écouler leurs récoltes. Reportage dans la région d'Odessa dans ce journal. Et puis en France, l'ouverture du procès de Rachida Dati et Carlos Ghosn. L'ancienne ministre de la Justice et l'ex-PDG du groupe Renault-Nissan sont soupçonnés d'avoir passé un pacte de corruption.
3: C'est le temps fort de la rentrée politique dans l'Union européenne.
2: La présidente de la Commission, Ursula von der Leyen, donne aujourd'hui son discours sur l'état de l'Union. Ça se passe à Strasbourg, au siège de la Commission. Vous allez suivre cette prise de parole, Daniel Valot. Vous êtes sur place. Ce discours est très attendu, Daniel, puisqu'il fixe les priorités pour l'année à venir.
4: Oui, alors sur le fond, personne ne peut dire avec certitude ce que va dévoiler la présidente de la Commission européenne. Mais bien sûr, des informations ont fuité dans la presse. Ursula von der Leyen devrait évoquer le climat, la crise de Ceuta et bien sûr la défense, la guerre en Ukraine et les tensions commerciales avec les États-Unis et la Chine. Une seule certitude à ce stade, des annonces importantes seront faites sur la protection des adolescents face aux réseaux sociaux.
2: Ursula von der Leyen doit donner des gages, Daniel, aux trois blocs qui forment sa majorité au sein du Parlement européen.
4: Oui, le Parti populaire européen, c'est-à-dire la droite, le centre, incarné par Renew, et la gauche, avec les socialistes et les écologistes. C'est cette majorité von der Leyen, comme on l'appelle dans la bulle bruxelloise, qui lui permet de faire voter les textes les plus importants à Strasbourg. Et cette majorité, elle est sous tension. En effet, le Parti populaire européen a tendance, sur certains votes, à se déporter vers l'extrême droite, ce qui suscite la fureur des autres formations européennes. La présidente de la Commission va faire la funambule au-dessus d'un volcan en éruption, résume un eurodéputé allemand. La solution, ce sera sans doute un compromis, des annonces sur le climat pour satisfaire la gauche et le centre, et un durcissement de la politique migratoire de l'Europe pour satisfaire la droite.
2: Et on sera fixé sur tout cela bientôt, car Ursula von der Leyen prendra la parole d'ici 2 heures. Vous suivrez ça à Strasbourg, donc au siège du Parlement européen. Merci Daniel Valot.
3: Et on reparle de ce discours avec notre invité dans un quart d'heure, Arantxa González-Laya, ancienne ministre espagnole des Affaires étrangères. L'escalade se poursuit, Marion, dans le Golfe.
2: Les rebelles houthis du Yémen disent avoir abattu un avion de chasse saoudien qui survolait, selon eux, la province de Marib, à l'est de la capitale yéménite. Les houthis qui dément en revanche une attaque de drones sur la Mecque. Riyad a abattu cette nuit un appareil qui survolait la ville sainte. Face à ce contexte sécuritaire, les États-Unis demandent aujourd'hui à leurs ressortissants d'éviter de se rendre en Arabie Saoudite.
3: C'était il y a très exactement 4 ans la mort de Mahsa Amini.
2: Une jeune femme kurde iranienne morte en détention après avoir été arrêtée en Iran pour un port du voile non conforme. Révoltée, des milliers d'Iraniennes et d'Iraniens avaient manifesté des semaines durant au cri de « femme, vie, liberté », des rassemblements largement réprimés qui ont fait des centaines de morts. 4 ans après, le visage de Jina Mahsa Amini reste un symbole, comme l'explique Aviar Sheki, militante des droits humains à l'ONG NGO.
5: Jina est le symbole d'une révolution, mais aussi de la longue lutte des femmes pour accéder à leurs droits. Elle en est le symbole pour les Kurdes, pour les Iraniens, mais aussi pour tous les défenseurs des droits des femmes dans le monde. Jina Mahsa Amini était une jeune fille normale qui vivait une vie normale. Elle n'était pas militante. Le fait de savoir qu'en tant que personne ordinaire, vous pouvez mourir en allant simplement dans un parc de Téhéran, c'est ça la tragédie qui a déclenché des manifestations dans les rues iraniennes pendant 3 mois. D'ailleurs, en Iran, encore beaucoup de personnes appellent le mouvement « Femmes, vie, liberté », le mouvement « Jina ». Elle est le visage d'une révolution qui continue. Aujourd'hui, en termes sécuritaires, il est très difficile pour les gens de s'exprimer. Mais sur les réseaux sociaux, les gens continuent d'écrire les slogans « Femmes, vie, liberté » et continuent d'exprimer leur haine envers le gouvernement. Donc, cela pourrait amener à des manifestations à tout moment.
2: La militante des droits humains Aviar Sheki avec Oriane Verdier. Aujourd'hui, les magasins devraient rester fermés dans la région d'origine de Mahsa Amini, dans le Kurdistan iranien. L'Alliance des partis kurdes d'Iran a appelé à une grève nationale ce mercredi.
3: Le président ukrainien dénonce des tentatives d'intimidation russe.
2: Dans un entretien accordé à la chaîne américaine CBS News, Volodymyr Zelensky affirme que Moscou a ciblé son avion 2 fois ces dernières semaines avec des drones. Il en est notamment revenu revenu sur l'incident de la semaine dernière en Moldavie où son avion a failli être touché par un drone. Et il n'y a pas que l'avion présidentiel qui est ciblé. La Russie vise de nombreuses infrastructures comme des stations-service, des trains, des entrepôts. Cette situation empêche les exportations de céréales ukrainiennes et les agriculteurs s'inquiètent. Reportage à Odessa de nos envoyés spéciaux Nathanaël Vitran et Sergueï Dmitriev.
0: Nous venons d'arriver sur la ferme de Volodymyr Pogorili. C'est un agriculteur de la région d'Odessa. Nous sommes à une cinquantaine de minutes de la grande ville du sud. Son problème à lui, c'est que ses hangars sont pleins à craquer de blé, alors que nous sommes en pleine récolte des tournesols.
6: Cette année, la récolte a été plutôt bonne. Mais en raison de la guerre, nous ne pouvons pas la vendre de manière satisfaisante. Les prix se sont effondrés de moitié. Nous avons juste vendu le colza pour faire de la place pour les graines de tournesol, mais nous allons manquer de place. Nous n'avons simplement plus d'espace pour les stocker.
0: Volodymyr Pogorili tient aussi à nous montrer la carcasse d'un drone russe Shahed qui s'est écrasé dans un de ses champs il y a 3 semaines. En chemin, nous sommes passés devant un de ces énormes silos à grains typiques de la région, complètement éventré après une frappe russe dans la nuit. Mais tout ça n'est pas nouveau, comme nous le rappelle Dmitro Barinov, président de l'Association des ports ukrainiens.
7: Dès le premier jour de la guerre, les Russes ont ciblé les silos et les hangars à grains. Ce qui est nouveau, c'est que désormais, ils prennent pour cible les navires civils qui transportent les céréales, même sous pavillon étranger.
0: Résultat, en pleine moisson, les 3 ports du Grand Odessa sont quasiment à l'arrêt. Les armateurs n'osent plus y envoyer leurs navires, les traders n'achètent plus et les céréales encombrent les hangars. De quoi faire craindre une nouvelle crise du blé. Nathanaël Vitran, Sergueï Dmitriev, Victor Sayenko, Odessa, RFI.
2: La Russie, de son côté, dit avoir intercepté cette nuit 71 drones ukrainiens en Russie, en Crimée annexée et au-dessus de la mer Noire. En République démocratique du Congo, l'opposition dénonce des violences lors de sa manifestation, pourtant autorisée à Kinshasa. La plateforme C64 appelait à se rassembler contre le projet de réforme de la Constitution porté par le camp présidentiel. Des heurts ont éclaté hier et les manifestants accusent notamment les forces du progrès, milices proches du pouvoir, de les avoir attaqués lors de leur passage devant le siège du parti présidentiel. Les États-Unis annoncent des restrictions de visa contre des Sud-Africains, ceux que l'administration Trump juge responsables de discrimination raciale, notamment les Afrikaners blancs.
3: Mais l'Afrique du Sud, Marion, est secouée par une vague xénophobe d'un tout autre ordre.
2: Ces derniers mois, des milliers de ressortissants africains comme des Mozambicains, des Nigérians, des Ghanéens ont été contraints de retourner dans leur pays d'origine ou du moins à quitter leur habitation à cause de ce climat de violence et d'intimidation. Un camp de réfugiés et de demandeurs d'asile a dû être évacué à Durban, Valentin Hugues.
8: Après avoir été chassés de leur communauté, ces étrangers en situation régulière avaient posé leurs valises sur un trottoir de Durban. Mais ces dernières semaines, ils ont été attaqués plusieurs fois et très violemment par des groupes xénophobes. Beaucoup de réfugiés et de demandeurs d'asile ont donc désespérément accepté l'offre du gouvernement. Faire 600 km de bus pour rejoindre un immense camp géré par les services d'immigration sud-africain. Vivine Bahati, 25 ans, originaire de République démocratique du Congo, nous répond depuis l'un de ses bus.
9: Nous avons vécu dans la rue pendant 4 mois, réduits à des conditions de vie dans lesquelles aucun d'entre nous n'aurait jamais souhaité se retrouver. Nous sommes tous traumatisés, physiquement mais aussi mentalement. Ils nous étaient devenus incapables de réfléchir ou de prendre la moindre décision importante. Voilà pourquoi j'ai accepté d'être emmenée à l'Indela, pour y trouver refuge et être en sécurité. C'est mieux que d'être à la rue.
8: Sauf que ce camp de l'Indela a très mauvaise réputation ici en Afrique du Sud. Il est souvent qualifié de prison à ciel ouvert. Alors si beaucoup ont accepté de s'y rendre le temps que la situation se calme, d'autres ont refusé et continuent de vivre dans la rue. Valentin Hugues, Johannesburg, RFI.
2: 124 militants de l'environnement ont été tués l'an dernier. C'est le chiffre dévoilé ce matin par l'ONG Global Witness. La région la plus meurtrière au monde pour ses défenseurs de l'environnement, c'est l'Amérique latine. La plupart des victimes sont des autochtones ou des paysans. Et le nombre de militants tués a notamment doublé au Brésil. On revient sur ce rapport de l'ONG Global Witness plus largement dans une heure. C'est le dossier du journal de 9h.
3: RFI 8h10 à Paris. En France, l'ancienne ministre de la Justice soupçonnée de corruption et de trafic d'influence.
2: Rachida Dati et l'homme d'affaires Carlos Ghosn sont jugés à partir d'aujourd'hui devant le tribunal correctionnel de Paris. Il devra déterminer si Rachida Dati a noué un pacte de corruption avec l'ex-PDG de Renault-Nissan et si elle a été rémunérée rémunérés pour promouvoir les intérêts du groupe automobile au Parlement européen, Baptiste Coulon.
10: Le cœur de l'affaire, c'est ce contrat conclu entre Rachida Dati et Carlos Ghosn en octobre 2009. L'ancienne ministre devenue députée européenne est rémunérée 900 000 euros jusqu'en 2012 par une filiale de Renault-Nissan, officiellement pour des activités de conseil juridique en faveur du groupe automobile, un travail d'avocat légalement compatible avec sa fonction d'élu. Problème, les enquêteurs n'ont trouvé que peu de traces de cet emploi. Ils s'en étonnent vu la rémunération disproportionnée, disent-ils, de Rachida Dati, et en concluent que le contrat a servi à maquiller un travail de lobbying en faveur de Renault-Nissan au Parlement européen. L'accusation se base notamment sur trois questions posées par l'eurodéputé dans l'hémicycle, toutes jugées favorables aux intérêts du groupe. L'une d'elles, selon les enquêteurs, aurait pu faire l'objet d'une validation par Carlos Ghosn avant d'être prononcée. Rachida Dati, elle, assure n'avoir fait qu'un travail d'avocate et justifie le peu de traces par la confidentialité des écrits à laquelle semblait tenir l'ex-PDG de Renault-Nissan. Les deux prévenus encourent jusqu'à 10 ans d'emprisonnement.
2: Carlos Ghosn, réfugié depuis 2019 au Liban, ne devrait pas se présenter à son procès à Paris. Il conteste les faits et se dit prêt à comparaître en visioconférence, donc depuis Beyrouth. Quand une fête d'anniversaire vire au cauchemar, c'est le sujet d'Histoire de la nuit. Histoire au pluriel, un film de Léa Missius. La réalisatrice française a présenté ce long métrage au dernier festival de Cannes et elle adapte ainsi le roman éponyme de Laurent Mauvigné. Un aperçu avec Sophie Torlotin.
11: Un couple et sa petite fille, leur voisine, artiste et des amis. Ce qui devait être pour eux une fête d'anniversaire paisible et chaleureuse se transforme en cauchemar quand trois hommes débarquent, semblant bien connaître la mère de famille qu'ils appellent par un autre prénom.
12: Joyeux anniversaire, Leïla.
13: Y a pas de Leïla!
11: En adaptant le roman de Laurent Mauvigné, la réalisatrice Léa Missius s'inscrit dans un genre codifié, le film noir. Un en particulier l'a inspiré.
14: La nuit du chasseur, qui est vraiment un film très important de mon enfance. Il y avait quelque chose qui traînait là, mais en allant dans des personnages plus profonds et surtout en cherchant à ancrer le film dans une campagne française d'ici, quoi. Ne pas essayer de faire un film américain, même si ça évoque le film noir et donc beaucoup de films américains.
11: Léa Missius, dont c'est le troisième long métrage, filme l'irruption de la violence avec ce huis clos en apnée. Elle, qui tourne avec sa sœur jumelle, ses frères ou son compagnon, est fascinée par le thème de la famille.
14: Quelle famille on veut, quelle famille on est, les secrets de famille aussi, et quelle famille on choisit surtout.
11: La famille, thème inépuisable d'histoire, et ici, d'Histoire de la nuit, sous forme de thriller.
2: Histoire de la nuit, c'est signé Léa Missius avec Monica Bellucci, Afsia Herzi ou encore Benoît Magimel, et ça sort aujourd'hui en France.
3: Merci Marion Cazanov, et bienvenue si vous nous rejoignez sur RFI à suivre à 6h20 en universel, notre grande invitée internationale, l'ancienne ministre espagnole des Affaires étrangères, Arantxa González Laya, elle qui appelle un réveil de l'Europe, nous dira ce qu'elle attend du discours sur l'état de l'Union d'Ursula von der Leyen. C'est tout à l'heure à Strasbourg. D'abord l'infosport.
1: C'était le journal de RFI, Radio France Internationale. Aujourd'hui, je trie mes mails. Organisation, écologie, et forcément j'ai vu cet arrobase. Et vous êtes jamais posé la question ? D'ailleurs, ça vient d'où l'arrobase ? Aujourd'hui, on s'attaque à l'arrobase comme dans contact@radiotemps.com pour m'envoyer des idées de chroniques par exemple. Arrobase ou at ou a, entouré d'un cercle, ou même, j'ai entendu dire, escargot. Pour comprendre d'où vient notre arrobase, il faut oublier la Silicon Valley et faire un bond vertigineux en arrière direction les monastères du Moyen-Âge, autour du 6e siècle. Une théorie de la création de l'arrobase provient de cette époque. Une époque sans imprimerie et sans ordinateur, évidemment. Les livres sont recopiés à la main par les moines copistes. Le travail est titanesque, l'encre est précieuse et le parchemin coûte une fortune. Pour s'économiser les poignets et gagner de la place, les moines deviennent les rois du raccourci. Ils inventent des ligatures, c'est-à-dire la fusion de plusieurs lettres en un seul geste. Parmi les mots les plus utilisés, il y a la préposition latine ad, qui signifie à ou vers. À force de l'écrire à toute vitesse, le geste se fluidifie, la barre verticale du D s'allonge, s'arrondit et finit par envelopper complètement le A. Sous la plume de ces scribes médiévaux, sans qu'ils le sachent, la toute première arrobase de l'histoire vient de naître. Enfin, c'est une théorie.
12: Ce qui est sûr, c'est qu'au XIVe siècle, en 1391 précisément, on retrouve un texte avec un symbole se rapprochant de notre arrobase dans l'acte du prévite d'Ornan. Les traces un peu plus sourcées de l'origine de notre arrobase proviendraient du commerce et notamment du commerce espagnol, portugais et très probablement arabe. Sur les routes commerciales du XIIe siècle, nos marchands adoptent un symbole rapide pour noter sur leur registre une unité de mesure très populaire à l'époque, l'arroba. Une unité de poids qui équivaut à environ 11 kilos et dont le nom vient lui-même de l'arabe aroub, qui signifie le quart. Le mot s'est contracté, le symbole est resté et l'arrobase devient officiellement le chouchou des comptables de la Renaissance. Dès la fin du XVe siècle, les écritures commerciales italiennes et espagnoles sont truffées d'arrobases et vu que le commerce voyage par bateau, notre symbole traverse la Manche pour se loger en Angleterre au XVIIIe siècle, puis traverse l'Atlantique et débarque aux États-Unis. Là-bas, les marchands américains se l'approprient pour afficher le prix unitaire des marchandises. Ils le prononcent « at », ce qui signifie « au prix de ». Imaginez les ardoises des marchés de l'époque, on écrivait par exemple « 6 eggs at $1 ». Comprenez, 6 œufs à 1 dollar. C'est pas cher à l'époque. C'est uniquement pour cette fonction commerciale indispensable que l'arrobase gagne sa place sur les claviers des toutes premières machines à écrire en 1883. Puis, au fil des décennies, le commerce moderne évolue et le symbole tombe lentement dans l'oubli. Un fossile de l'histoire administrative. Et c'est là que le miracle de la technologie opère. En 1971, un ingénieur américain nommé Ray Tomlinson invente un système révolutionnaire. Le courrier électronique. Pour que les messages arrivent au bon endroit, il a besoin d'un séparateur, un signe unique, magique, capable de séparer le nom de l'utilisateur du nom de la machine. Surtout, il faut un caractère qui ne figure dans aucun nom propre et aucun nom courant pour éviter que les premiers ordinateurs ne s'en mêlent les pinceaux et ne plantent. Il faut un symbole universel. En baissant les yeux sur son clavier de téléscripteur, Tomlinson aperçoit ce vieux symbole arrobase, un peu poussiéreux, qui ne sert pas à grand-chose. Et c'est le coup de foudre technique. Non seulement le signe isole parfaitement les données, mais en plus sa prononciation anglaise « at » fait un sens fou. L'arrobase change de sens. De la notion de prix, elle revient à sa fonction géographique du Moyen-Âge. Traduit en français « at » signifie désormais « chez ». Écrire « michel@gmail.com » veut littéralement dire « Michel chez Gmail ». L'arrobase redevient une star et même le Museum of Modern Art of New York, le MoMA, a fait entrer l'arrobase dans sa collection permanente de design en 2010. Voilà, vous savez tout.

c'est l'heure du point météo sur le 107FM. Aujourd'hui, mercredi 16 septembre, la grisaille arrive sur notre département ainsi que des averses dans le nord et le centre Aveyron. Côté mercure, aujourd'hui ce matin, 17 degrés pour Rodez sous la pluie, 19 pour Espalion également sous la pluie, 16 pour Sévrac-le-Château, 15 pour Salcuran sous la pluie et 19 pour Villefranche-de-Rouergue. Les averses vont se calmer pour laisser apparaître un ciel voilé cet après-midi avec 19 degrés pour Rodez, 22 pour Espalion, 18 pour Sévrac-le-Château, 17 pour Salcuran et enfin 21 pour Villefranche-de-Rouergue. Demain, jeudi 17 septembre, retour d'un ciel dégagé avec des températures en fin de saison. Au thermomètre demain matin, 15 degrés pour Rodez, 16 pour Espalion, 15 pour Sévrac-le-Château, 14 pour Salcuran et 17 pour Villefranche-de-Rouergue. Légère augmentation du mercure dans l'après-midi avec un joli 19 pour Rodez, 22 pour Espalion, 19 pour Sévrac-le-Château, 17 pour Salcuran et 22 pour Villefranche-de-Rouergue. C'est fini pour ce point météo, je vous donne rendez-vous avec la suite des programmes de votre radio aveyronnaise préférée. Très bonne journée à l'écoute de Radio Temps Rodez.

Nous sommes le mercredi 16 septembre et c'est l'heure de l'agenda culturel du jour. On commence avec les journées européennes du patrimoine ce vendredi et tout au long du week-end. On commence par en parler dès maintenant car il y a beaucoup de choses à voir en Aveyron. Commençant par Rodez, ce week-end, nous pouvons visiter le palais Aveyron ou encore palais épiscopal avec plusieurs visites possibles, 9h, 10h30, 13h30, 15h ou 16h30, mais aussi la chapelle du Grand Séminaire de Rodez, samedi matin de 9h à midi, la Banque de France ouvre ses portes à 10h, de 10h à midi et de 14h à 17h, attention avec inscription. Les réserves aussi de la médiathèque, la préfecture, il y a aussi des visites guidées thématiques comme celle des lieux emblématiques de la Seconde Guerre mondiale ou encore des conférences sur le thème de vivre ou laisser mourir, que voulons-nous transmettre demain. Tous les horaires et les détails de ce week-end, plus que chargés, se retrouvent sur le site rodez-tourisme. Et surtout, n'oubliez pas de vous inscrire. Ce soir, rendez-vous au CGR de Rodez pour un ciné-débat, Les roues de l'avenir à 20h, organisé par Vélocité, un reportage sur l'enjeu du vélo dans une société plus saine, plus conviviale, plus locale et plus proche de la nature. Un documentaire de Charlotte Brunier et de Romain Mercieux, ce soir, 20h, au CGR de Rodez. C'est tout pour l'agenda d'aujourd'hui. Passez une très belle journée à l'écoute de Radio Temps Rodez.

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0: Aujourd'hui, j'ai avec moi au micro Laurent Joyeux, chargé de mission culture pour le parc naturel régional de l'Aubrac. Bonjour Laurent.
1: Bonjour.
0: Alors aujourd'hui, Laurent, vous allez nous parler de la nuit des Burons, ces activités culturelles, mais pas que, qui ont lieu sur l'Aubrac du mois de mai au mois de septembre toute l'année. Alors déjà, est-ce que vous pouvez nous rappeler le contexte de la création de la nuit des Burons?
1: Oui, bien sûr. Donc, la nuit des Burons est créée avec le parc en 2018. Elle conjugue à la fois la thématique de la nuit, je crois que c'est d'actualité aujourd'hui, et celle ces fromageries d'estive qui sont le patrimoine un peu emblématique du haut plateau de l'Aubrac. Donc, de fait, l'idée, c'est la 9e édition cette année 2026, du coup. L'idée, c'est de pouvoir articuler une proposition de balade naturaliste, de découverte de la nature dans l'après-midi, une proposition artistique, hein, comme nous allons le voir, qui sont assez variées, et soit un pique-nique, soit une petite restauration, et le plus souvent, c'est des aligots saucisses qui sont proposés. Tout ça dans un cadre très convivial, simple, et c'est évidemment gratuit.
0: De la nature, de la culture et de l'aligot, tout ce qu'il faut pour être un bon Aveyronnais. Alors pour ce samedi 19 septembre, quelles sont les activités proposées par la nuit des Burons?
1: Alors là, ce sera une proposition très originale puisque ça ne sera pas sur un Buron.
0: Ah oui, on
1: Et
0: exporte les
1: donc,
0: Burons.
1: ça se situe sur la nouvelle commune qui a rejoint le parc naturel régional de l'Aubrac, à savoir la commune de Val d'Arcomie, qui est dans le sud du Cantal. Cette nuit des Burons se déroulera à Saint-Just, commune de Val d'Arcomie, dans le Cantal, au calvaire de Recou. Et ce sera toute une après-midi autour de la fête du granit.
0: La fête du granit, et c'est-à-dire quel type d'activité on trouve autour du granit?
1: Eh bien, une promenade géologique à 14h, des ateliers de découverte des chaos granitiques, et enfin, à 17h30 et 18h30, un spectacle de fil d'équilibre et de musique par la compagnie La Double Accroche, justement sur ce chaos granitique.
0: Ah oui, ça doit être impressionnant, voir des funambules au-dessus d'un chaos de granit. Où est-ce qu'on peut s'inscrire?
1: Pour toute information ou inscription, vous pouvez envoyer un mail à lanuitdesburons@gmail.com ou me téléphoner tout simplement au 07 57 68 48 64.
0: Et où est-ce qu'on peut trouver toutes les informations de manière générale sur la nuit des Burons? Vous avez un site internet et des réseaux sociaux?
1: Alors, évidemment, le site internet du Parc Naturel Régional de l'Aubrac, vous tapez la nuit des Burons et vous avez tout le programme. Et sinon, effectivement, la page Facebook qui est tout le temps actualisée, la nuit des Burons.
2: Je suis particulièrement ravi cette année parce que le soleil est au rendez-vous pour ces soirées.
1: Et donc, on fera bien monter la température le soir, que ce soit avec
2: le cirque contemporain, la pastourelle ou la batucala tamansuntos.
0: Alors, pas trop quand même, parce que la température grimpe bien déjà en journée. Au contraire, profitons des soirées fraîches sur l'Aubrac le soir. Donc, pour profiter de la nuit des Burons, rendez-vous sur Facebook, sur Instagram et sur le site parc-naturel-aubrac.fr. Vous y trouverez toutes les informations. Merci Laurent d'être venu à notre micro.
1: Merci à vous.

0: 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Une chronique en partenariat avec le CGR de Rodez. Et maintenant, découvrons ensemble la première projection de cette semaine.
1: On commence par le drame thriller Histoire de la nuit réalisé par Léa Missius, déconseillée au moins de 12 ans. Nora Thomas et leur fille Ida vivent isolées à la ferme, près de leur voisine Christina, une peintre italienne. Lors de la fête d'anniversaire surprise préparée par Nora, trois inconnus s'incrustent et font surgir des secrets bien gardés. Des séances possibles dans les après-midi et début de soirée tous les jours. On enchaîne avec le drame de Géraldine Nakache, Si tu penses bien, une histoire d'amour qui commençait plutôt bien mais qui au fur et à mesure se dégrade dans la violence. Aussi 4 séances possibles par jour au CGR de Rodez. Nouvelle proposition, nouveau film pour les enfants cette fois, Chien bleu et autres histoires de l'école des loisirs, 33 minutes de poésie, d'histoires d'amitié, de surprises et de rires. Visionnage possible samedi 10h20 et 13h15. 23 octobre, c'est le grand retour d'Ormercy dans Lupin partie 4.

0: Pour se rappeler, Lupin, c'est un personnage créé par Maurice Leblanc, un gentleman cambrioleur parisien, avec un talent certain pour se déguiser, se grimer ou avoir plusieurs personnalités. Pour ce nouveau volet, Hassan n'est plus le seul à jouer. Il n'y a plus un Lupin à Paris, mais deux. Et Hassan se fait piéger. Lupin a-t-il trouvé plus fort que lui? Et après tout, l'imitation est la plus sincère des flatteries, n'est-ce pas? Disponible le 23 octobre sur Netflix.
1: Alors, auditeurs, auditrices, quel écran vous fera vibrer cette semaine? C'était une chronique en partenariat avec le CGR de Rodez.

0: 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Excellente écoute sur Radio Temps Rodez.
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c'est l'heure du point météo sur le 107FM. Aujourd'hui, mercredi 16 septembre, la grisaille arrive sur notre département ainsi que des averses dans le nord et le centre Aveyron. Côté mercure, aujourd'hui, ce matin, 17 degrés pour Rodez sous la pluie, 19 pour Espalion également sous la pluie, 16 pour Sévrac-le-Château, 15 pour Salcuran sous la pluie et 19 pour Villefranche-de-Rouergue. Les averses vont se calmer pour laisser apparaître un ciel voilé cet après-midi avec 19 degrés pour Rodez, 22 pour Espalion, 18 pour Sévrac-le-Château, 17 pour Salcuran et enfin 21 pour Villefranche-de-Rouergue. Demain, jeudi 17 septembre, retour d'un ciel dégagé avec des températures en fin de saison. Au thermomètre demain matin, 15 degrés pour Rodez, 16 pour Espalion, 15 pour Sévrac-le-Château, 14 pour Salcuran et 17 pour Villefranche-de-Rouergue. Légère augmentation du mercure dans l'après-midi avec un joli 19 pour Rodez, 22 pour Espalion, 19 pour Sévrac-le-Château, 17 pour Salcuran et 22 pour Villefranche-de-Rouergue. C'est fini pour ce point météo, je vous donne rendez-vous avec la suite des programmes de votre radio aveyronnaise préférée. Très bonne journée à l'écoute de Radio Temps Rodez.

0: plus que 15 minutes auditeurice avant le début de Refais ta prog. Tu as encore le temps d'envoyer tes chansons et tes dédicaces par mail à contact@radiotemps.com ou en passant par les pages Instagram et Facebook de Radio Temps Rodez. 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

Nous sommes le mercredi 16 septembre et c'est l'heure de l'agenda culturel du jour. On commence avec les journées européennes du patrimoine ce vendredi et tout au long du week-end. On commence par en parler dès maintenant car il y a beaucoup de choses à voir en Aveyron. Commençant par Rodez, ce week-end, nous pouvons visiter le palais Aveyron ou encore palais épiscopal avec plusieurs visites possibles, 9h, 10h30, 13h30, 15h ou 16h30, mais aussi la chapelle du Grand Séminaire de Rodez, samedi matin de 9h à midi, la Banque de France ouvre ses portes à 10h, de 10h à midi et de 14h à 17h. Attention avec inscription. Les réserves aussi de la médiathèque, la préfecture, il y a aussi des visites guidées thématiques comme celle des lieux emblématiques de la Seconde Guerre mondiale ou encore des conférences sur le thème de vivre ou laisser mourir. Que voulons-nous transmettre demain ? Tous les horaires et les détails de ce week-end, plus que chargés, se retrouvent sur le site rodez-tourisme. Et surtout, n'oubliez pas de vous inscrire. Ce soir, rendez-vous au CGR de Rodez pour un ciné-débat, Les roues de l'avenir à 20h, organisé par Vélocité, un reportage sur l'enjeu du vélo dans une société plus saine, plus conviviale, plus locale et plus proche de la nature. Un documentaire de Charlotte Brunier et de Romain Mercieux, ce soir, 20h, au CGR de Rodez. C'est tout pour l'agenda d'aujourd'hui, passez une très belle journée à l'écoute de Radio Temps Rodez.

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1: 9h30, tout pile, c'est Refait ta prog. Bienvenue à vous, auditeurs, auditrices. C'est votre demi-heure de liberté musicale. Je ne suis pas seule aujourd'hui, je suis accompagnée de mon ami Nolan. Comment vas-tu, Nolan ?
2: Ça va très bien. Salut, Yvonne.
1: Salut. Alors, écoutez, on a pas mal de propositions pour ce matin. Je ne sais pas si on pourra passer tout le monde. Au cas où, et si vous voulez passer absolument demain matin, je vous conseille de nous proposer votre chanson sur Instagram, par exemple, à rtr-du-bar Radio Temps Rodez, sur Facebook aussi à radio-du-6 Temps Espace Rodez, par mail, parce que oui, on regarde les mails à contact@radiotemps.com ou bien par téléphone au 05 65 74 08 99 74 08 99. Et promis, cette année, je fais un effort supplémentaire et je répondrai au téléphone. Voilà, c'est un objectif de rentrée. Alors, Nolan, qu'est-ce qu'on fait ? Par quoi on commence ?
2: Bien, on va démarrer avec un titre de VALD, Footballer. Ça nous est proposé par Robin en référence à son interview de cet après-midi. Il interviewera la coach des féminines du RAF. Elle sera derrière notre micro. Donc voilà, on attaque avec une dose de football.
1: Merci, Footballer, VALD sur le 107 FM. Merci, Robin.

0: Footballeur de Valde sur le 107FM qui rêve d'être footballeur mais qui ne l'est pas finalement. Mais voilà, c'est un très bon rappeur. Peut-être pas cette chanson, mais d'autres chansons sont très très bien. On enchaîne, qu'en penses-tu qu'on enchaîne avec Hortense?
1: Oui,
0: Bah,
1: pourquoi
0: attendez,
1: pas.
0: bien sûr. Hortense, elle a toujours des goûts musicaux qui sont extrêmement pointus. Et cette fois, on écoute Henry Nilsson, Coconuts sur le 107FM. Merci Hortense, merci de nous écouter même à Paris.

0: Coconut Henry Nilsson sur le 107 FM par Hortense. Merci beaucoup Hortense. Qu'est-ce qu'on fait? On enchaîne avec qui?
1: On reste dans le britannique, cette fois-ci avec Dua Lipa et son titre Training Seasons qui nous a été proposé par Célia.
0: Célia, qui aime en fait Célia, on la connaît à force, qui aime danser. Alors c'est pour toi Célia, Training Season de Dua Lipa.

0: Training Season, Dua Lipa sur le 107 FM. Merci beaucoup, Célia, pour ta participation qu'on adore quotidiennement. Qu'est-ce qu'on fait, Nolan ? On arrête l'émission ou on continue ?
1: Moi, j'ai bien envie de continuer quand même.
0: Ah, oui, on a 20 minutes en plus, profitons-en. On enchaîne avec qui là ?
1: Bah, du coup, on va rester dans l'Occitanie avec Jane et sa nouveauté qui nous est proposée par Pauline, qui sera désormais dans la prog de RTR avec son titre FAM, en duo avec Meryl.
0: Merci Pauline, c'est toi qui fais la programmation de RTR ou quoi en fait ? Merci. Donc Fame du coup, de Femme. Femme plutôt. Je pense que c'est une chanson sur les femmes. Donc
1: c'était le jeu de mots, oui. Effectivement,
0: Elles sont trop fortes. Femme, Jane et Meryl sur le 107 FM pour Pauline qui apparemment fait la programmation musicale de Radio Temps Rodez.

0: femmes de Jane et Meryl sur le 107FM pour Pauline. Écoutez, très très bon choix et très très bon choix de programmation musicale, n'est-ce pas? Qu'en penses-tu, Nolan? Est-ce que tu as bien aimé cette chanson?
1: Ouais, ouais, j'ai bien aimé. Franchement, pour une nouveauté, c'était pas mal.
0: Ah, super. On passe à la programmation d'Eric. Est-ce que tu connais la prochaine chanson proposée par Eric?
1: J'avoue que non.
0: Eh bien, moi non plus.

0: Yellow Eyes de Yeba sur le 107 FM, et effectivement c'était une petite pause de douceur. Qu'est-ce que t'en penses, Nolan?
1: Effectivement, c'était un instant de douceur de refaire ta prog.
0: Voilà, on a fermé les yeux, on a réfléchi sur notre vie. Voilà. On continue avec Joe. Alors Joe, qu'est-ce qu'il veut écouter?
1: Il veut écouter Opinard et son titre A2. On va voir, moi ça me donne plutôt envie de faire un repas, je sais pas toi, mais...
0: Moi je pense que cette chanson parle de rupture.
1: Alors là, ça
0: Donc,
1: donne beaucoup moins envie d'un repas quand même.
0: alors peut-être un repas seul, c'est aussi bien, hein. Mais là, je pense qu'Opinard, il est un petit peu triste.
1: Il
0: voilà.
1: a mal choisi son nom d'artiste quand même.
0: Ah oui, d'accord. Oui, c'est vrai. Mais voilà, donc à deux de Opinard pour Joe.

0: à deux, au Pinard sur le 107FM pour Joe. Merci Joe, cette pause détente aussi, un peu tristounette, mais détente quand même. Nolan, qu'est-ce qu'on écoute maintenant ?
1: Je te propose qu'on passe à Sam Quigley, qui nous propose un titre London Town. Ça nous a été envoyé par Tony Chicoré.
0: Tony Chicoré sur Instagram, où j'avais raté sa proposition et je m'en excuse platement. Alors, c'est pour toi, Tony Chicoré, London Town, Sam Quigley sur le 107FM.

0: London Town de Sam Squealy sur le 107FM pour Tony Chicory. Qu'est-ce que t'en as pensé, cette chanson, Nolan ?
1: Il y a London dans le titre, c'était assez pour me convaincre déjà.
0: C'est vrai, il y a même London Town en fait finalement. Écoutez, c'est bientôt, ça passe très vite, mais c'est la dernière chanson. On va faire participer Maria. On est désolé pour Cécile Zali et Yann, on n'a pas eu le temps de passer vos chansons, mais ce sera les premières demain matin. En tout cas, RTR ne s'arrête jamais, vous le savez très bien, parce qu'on diffuse 24h sur 24, 7 jours sur 7, même les jours fériés et même pendant les vacances. On va écouter à partir de 17h 100% foot avec le dernier match du RAF. Il y aura aussi une émission jeunesse qui nous vont répondre à la fameuse question pourquoi les chats mangent les souris, et ça c'est très intéressant. À 18h c'est Escapade, où là une heure sur les toutes premières féministes de l'histoire, on adore. Ensuite vous aurez à 21h Frères de chaussures avec son émission de rentrée, et on enchaîne avec 23h avec DJ Kenny Store. Nolan, toi c'est ton avant-dernier jour chez nous à Radio Temps Rodez. Alors qu'est-ce que tu as fait chez nous à Radio Temps Rodez?
1: Dernièrement, il y a un reportage sur l'escrime qui est sorti. Nous avons eu le privilège de recevoir Géraldine Godzik, présidente du club de Rodez, et Samuel Jo, entraîneur au club de Rodez, entraîneur de l'équipe première. Et après, prochainement, sortira un reportage sur l'année 1991 dans la musique, et plus particulièrement dans le rock. Vous verrez qu'il y a 2-3 trucs sympas qu'on écoute toujours encore un peu, je pense, qui sont sortis.
0: Oui, et qu'on a déjà écouté notamment dans Refait ta prog il n'y a pas si longtemps, mais on ne spoile pas. Merci beaucoup de m'avoir aidé ce matin, Nolan, c'était vraiment un grand plaisir. Les amis, les auditeurs, les auditrices, je vous dis à demain, 9h30. Je vous souhaite de passer une excellente journée à l'écoute de Radio Temps Rodez. Je vous fais des bisous et je vous laisse avec la proposition de Maria qui veut écouter Peter Pan de Maillet sur le 107FM. À demain, au revoir Nolan.
1: Au revoir.

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Merci à vous, et à tout de suite sur le 107 FM.

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1: L'interview d'aujourd'hui avec Patrice Jouet, il est président de l'UD12, l'Union départementale des sapeurs-pompiers de l'Aveyron, ainsi que l'Union régionale des sapeurs-pompiers de Midi-Pyrénées. Il vient aujourd'hui nous parler d'une grande journée de solidarité prévue ce samedi 17 octobre au Hara de Rodez, au profit de l'œuvre des pupilles des sapeurs-pompiers. Bonjour Patrice.
2: Bonjour.
1: Alors avant toute chose, avant d'entrer dans le vif du sujet de l'actualité, est-ce que vous pouvez très brièvement nous présenter l'UD12, même si vous connaissez tous?
2: L'UD12 regroupe la 41 amicales de centres de secours du département, soit 2050 adhérents, c'est 15 000 pour l'Union régionale. Le réseau associatif que je représente aujourd'hui par l'Union départementale, c'est bien sûr tout ce qui est les sapeurs-pompiers dans leur métier, que ce soit les professionnels, les volontaires, les personnels administratifs techniques spécialisés qui sont représentés. Nous avons toutes les commissions sport qui existent, nous avons toutes les assurances qui sont prises en hors-service commandé. Nous avons les jeunes sapeurs-pompiers de l'Aveyron, que nous avons honorés samedi sur salle Curin. Nous avons les anciens sapeurs-pompiers aussi. Il y a tout ce qui est la solidarité pour nos collègues qui sont touchés. Bien d'autres commissions qui sont là, qui sont pour aider nos sapeurs-pompiers lorsqu'ils en ont besoin.
1: À l'échelle départementale.
2: Tout à fait. Et la même chose existe au niveau régional. Et dans notre pyramide associative, ça va jusqu'à la Fédération nationale des sapeurs-pompiers de France, où il y a exactement la même chose avec les mêmes commissions.
1: Très bien, des espèces de petites poupées russes pour englober plein de monde.
2: Tout à fait.
1: Et donc, on l'a dit en introduction, donc ce samedi 17 octobre, il y aura une grosse fête au Hara de Rodez.
2: Tout à fait, une grosse fête donc organisée pour nos orphelins de sapeurs-pompiers. Quelque chose qui est très important, surtout cette année, puisque nous fêtons le 100e anniversaire. La création de cette œuvre des pupilles date de 1926. Donc aujourd'hui 100 ans, et c'est quelque chose qui est très très important, parce que lorsque on perd, comme on l'a eu cette année encore sur nos feux, 4 collègues, on ne peut pas laisser leur famille et notamment leurs enfants seuls, d'où la création de cette œuvre des pupilles qui a aujourd'hui 100 ans.
1: Vous m'en avez un petit peu parlé en off, cette œuvre des pupilles des sapeurs-pompiers, elle est très importante puisqu'elle prend en charge le côté financier, au-delà bien sûr des 18 ans de ces jeunes-là, mais c'est aussi une sorte de grosse famille où il y a en fait tout ce petit monde, tout cet écosystème de sapeurs-pompiers qui permet en fait à ces jeunes, à ces familles, à ces veuves de se réunir et en fait de survivre et de faire front.
2: Tout à fait, tout à fait. Cette œuvre des pupilles donc permet à toutes les familles qui ont été touchées d'être prises en charge, de se retrouver pour des moments d'échange. Alors c'est quelque chose de très très fort. Vous avez la larme à l'œil des fois, parce que il faut savoir que les personnes qui ont été touchées sont très très fortes mentalement et sont heureuses de le partager avec leurs collègues qui sont touchés à leur tour. Nous avons des commissions donc d'orphelins majeurs, ceux qui sont passés par toutes les étapes de leurs études et qui continuent à aider les jeunes qui sont encore soit à l'école, soit sur une formation professionnelle. Nous avons les mamans qui se rencontrent aussi pour échanger. Donc régulièrement, c'est une fois par an, il y a un département dans la France qui organise ces rencontres-là. Nous l'avons fait à Midi-Pyrénées dernièrement. Nous avons fait celui des mamans, nous avons fait celui des majeurs, des orphelins majeurs. Tout ça est fait pour que vraiment il y ait de l'échange et que les familles touchées ressentent vraiment qu'on est derrière eux et qu'on ne laisse pas tomber.
1: Bien sûr, il y a de l'entraide et vous me l'avez dit aussi que, à titre d'exemple, les calendriers qui sont vendus par les pompiers, une petite part va à cette œuvre-là.
2: Tout à fait. Lorsque mes collègues passeront en fin d'année présenter le calendrier, il faut savoir qu'une partie va pour ces orphelins. Bien sûr, c'est pour de la convivialité aussi et avoir des bonnes conditions dans les centres de secours pour nos collègues, mais c'est surtout aussi pour tout ce qui est la solidarité. Et nos orphelins qui sont importants parce qu'il y a vraiment des sommes qui sont remises à cette œuvre des pupilles qui permet de prendre en charge plus de 1765 en 2025 orphelins de sapeurs-pompiers.
1: Et c'est pour ça qu'il est important d'acheter les calendriers, même si voilà, c'est une petite action, mais une petite action qui fait la différence finalement.
2: Tout à fait, tout à fait.
1: Voilà. Pour en revenir à cette journée du 17 octobre, donc vous me l'avez dit, vous allez convier le président à l'échelle nationale, vous allez convier tous les orphelins à échelle départementale et à échelle régionale, mais aussi tous les Ruthénois, tous les Aveyronnais qu'ils souhaitent pour venir participer à cette journée-là.
2: Oui, bien sûr, j'appelle tous les Aveyronnais qui souhaitent venir à cette journée. C'est pour une bonne cause, et je viens de l'expliquer, pour nos orphelins. Il faut savoir que sur le département de l'Aveyron, nous avons une douzaine de jeunes qui sont aidés, qui ont perdu leur être cher, papa ou maman. Donc je compte sur les Aveyronnais et Aveyronnaises pour être là le 17 pour une très très belle journée avec nos orphelins qui seront présents, qui seront à la rencontre de cette population, et j'espère que les Aveyronnais viendront leur montrer toute leur solidarité.
1: Alors Patrice, est-ce qu'on peut avoir un petit teaser sur la programmation de la journée ?
2: Alors, la programmation de la journée, le matin, on débutera par l'Assemblée Générale de l'Union Départementale, où j'aurai l'honneur donc de recevoir, je l'ai dit, le président de la Fédération Nationale et de l'Œuvre des Pupilles. Bien sûr, toutes les autorités départementales, les 40 chefs de centre de secours et les 40 amicales, 41 amicales, puisqu'il y en a une à la direction départementale amicale, qui seront présentes. Donc 100 à 120 personnes environ qui seront là en assemblée générale où nous présenterons toute notre activité, celle de l'Union départementale de l'année que nous avions passée, donc en 2025. Et ensuite nous partirons sur les haras où là nous aurons la cérémonie officielle avec toutes les autorités qui ouvrira cette belle journée. Donc sur cette journée, un spectacle exceptionnel, c'est l'équipe de France de trampoline qui sera là, qui fera deux représentations, une après la cérémonie officielle et une dans l'après-midi. Mais après, beaucoup, beaucoup de choses, des promenades en calèche puisqu'on est au niveau des haras, mais il y aura aussi beaucoup de présentations de véhicules sapeurs-pompiers, de véhicules miniatures sapeurs-pompiers, il y a tout un tas de choses, de l'initiation au football, au rugby, parce qu'on a aussi beaucoup de partenaires qui veulent nous aider sur cette journée-là, et surtout une rencontre et des échanges avec les sapeurs-pompiers. Parce qu'en fait, on veut faire passer le message par rapport à tout ce qui s'est passé, on l'a vu cet été, sur les feux, le comportement de chacun est important, et ça, c'est quelque chose qui va être mis aussi en avant sur cet après-midi-là.
1: Bien sûr, vos confrères donc à la télévision et à la radio nationale ont alerté sur les conditions, par exemple, hein, de nombreuses problématiques, dont les conditions de travail des sapeurs-pompiers, les conditions de vie, le fait que les sapeurs-pompiers n'aient pas aujourd'hui les capacités physiques et financières de travailler correctement. C'est ce dont on va parler à l'instant. Est-ce que vous, à l'échelle départementale, à l'échelle locale, est-ce que nos citoyens peuvent venir toquer à votre porte et faire du bénévolat ?
2: Bien sûr, tout à fait, tout à fait. Et nous sommes preneurs de toute bonne volonté qui veut venir joindre ce fabuleux monde des sapeurs-pompiers qui me tient à cœur, 42 ans pour ma part. Donc si on reste autant, c'est que derrière il y a quand même des choses qui, quand on veut vraiment aider notre population, quand on est dans un village et qu'on se dit je peux aider, qu'on a vu tout ce qui s'est passé durant l'été, se dire je peux être un acteur pour éviter que les incendies ne progressent comme il y a eu cette année avec des méga feux qu'on n'en a jamais connus. Donc bien sûr, toutes les portes des centres de secours sont ouvertes. N'hésitez pas à aller frapper à la porte, demander un entretien au chef de centre qui vous guidera. Il est habitué pour ça. Et nous cherchons bien sûr des volontaires pour compléter notre effectif. Il n'y a pas de souci.
1: Avant d'entamer sur le reste de l'interview, j'aimerais juste compléter avec les infos pratiques. Est-ce que cette journée est tarifée, celle du 17 octobre ?
2: Alors, elle est entièrement gratuite, l'entrée est gratuite. Bien sûr, il y aura des activités donc où chacun pourra donner ce qu'il veut. Il y a une grosse tombola aussi qui est faite, il y aura des billets qui seront vendus avec de nombreux partenaires que je tiens à remercier ici, qui nous aident dans cette action pour que cette journée soit la meilleure et que les maximums de fonds soient récoltés pour nos orphelins, encore une fois. Donc tout est gratuit, les gens peuvent venir nous rencontrer, et si ensuite elles veulent participer en achetant un billet de tombola ou donner une somme pour les jeux qui seront mis en place, ce sera avec grand plaisir. Et puis il y aura aussi surtout un énorme repas, puisqu'à midi vous pouvez venir manger un aligot avec un pavé de bœuf qui est fait par les sapeurs-pompiers.
1: Ah, c'est 100%
2: aussi.
1: Maison.
2: C'est 100% maison, tout à fait. De l'Aubrac, je précise bien aussi, puisqu'on a des sapeurs-pompiers sur l'Aubrac qui sont là. Et je tiens à remercier aussi tous mes collègues qui sont derrière cette initiative, que ce soit des actifs, mais surtout nos anciens, parce que c'est nos anciens qui sont en train de mener cette action pour nos orphelins.
1: Est-ce qu'on doit s'inscrire en amont ou est-ce qu'on peut venir le
2: Alors,
1: jour J?
2: On va pouvoir s'inscrire en amont. Comment y rentrer? Ce sera certainement par Hello Association, voilà, où vous pourrez prendre vos billets. Mais aussi en dernière minute, parce qu'on ne refusera personne, vous pourrez venir directement au Haras pour manger l'aligo et partager un bon moment avec les sapeurs-pompiers et surtout nos orphelins.
1: Et surtout les orphelins. Et bien sûr, si vous souhaitez plus d'informations sur leur page Facebook, qui est très bien alimentée, UDSP12 Rodez. Pour revenir sur l'actualité, je profite, Patrice, de votre présence pour évoquer des tragiques incendies qui ont ravagé la France et le monde entier de l'été 2026, l'été dernier, qui date d'il y a quelques jours. Hein. En Aveyron, pas plus tard que le samedi 5 septembre dernier, deux incendies ont mobilisé 50 pompiers à Essennes et ont ravagé 8 à 10 hectares d'après nos confrères de Centre Presse. Le 12 août dernier, Livignac-le-Haut a connu le même sort. 40 sapeurs-pompiers ont été mobilisés. Des feux de forêt qui, comme on le sait, se sont multipliés sur le département et dans tout le pays. Au moment où on enregistre cette interview, on est en septembre, le 8 septembre très exactement. Les incendies se sont heureusement calmés un petit peu. En tant que président de l'UD12, quel est votre ressenti après ces mois et ces mois de mobilisation?
2: Alors, pour le département de l'Aveyron, effectivement, depuis le 1er janvier 2026, nous sommes déjà à 430 hectares de brûlés. C'est 207 feux qui ont démarré. Bien sûr, beaucoup plus pendant la période estivale. Ne parlons pas du département avec des méga-feux, je l'ai dit tout à l'heure, qu'on n'a jamais rencontré depuis que le monde des sapeurs-pompiers.
1: Exceptionnel, bien sûr.
2: Des choses exceptionnelles qui a dépassé à des moments les sapeurs-pompiers, parce qu'il a fallu, bien sûr, et heureusement qu'on les a eu, l'aide des agriculteurs, que je remercie à mon tour, mais aussi des bénévoles qui nous ont accompagnés, qui ont accompagné les collègues sapeurs-pompiers, des méga-feux donc d'une extrême violence. Aujourd'hui, ce qui est important, c'est le retour de tout cela. Pourquoi ces feux? Pourquoi ces feux? Peut-être parce qu'aujourd'hui, la culture du feu de forêt n'est pas assez connue. Il faut que chaque citoyen, c'est un acteur de prévention. C'est chaque citoyen qui doit mettre du sien pour éviter qu'il y ait des départs de feu. C'est tout bête, un mégot jeté, c'est un départ de feu. Un mégot, bien sûr, c'est aussi 500 litres d'eau qui est pollué. Des actions de débroussaillement, tout le monde en entend parler. Personne ne pense que ça peut arriver chez lui, et pourtant, on l'a vu. Des maisons qui sont en bois au milieu de pinèdres, est-ce que c'est vraiment quelque chose d'approprié? Des gens qui veulent être cachés avec des bois tout autour, qui ne font pas l'entretien, qui est demandé, et derrière, il faut... Bien sûr, aller éteindre ces incendies, mais des fois, c'est trop difficile pour nous. Et bien sûr, il va falloir peut-être étudier aussi avec nos collègues forestiers comment faire des barrières au coupe-feu dans des pinèdes comme là, en Gironde, ou comme par chez nous aussi, hein, faire des barrières au coupe-feu qui aident les sapeurs-pompiers à pouvoir progresser lors des incendies pour éviter d'avoir ce qu'on en a vu cet été.
1: Vous l'avez évoqué, donc les mégots aussi. Donc c'est vraiment l'être humain qui va provoquer ces incendies-là. Il y a plusieurs choses et on le sait d'après l'INRA, donc un site très fiable, 9 départs de feu sur 10 hein, sont d'origine humaine, qu'ils soient accidents ou intentionnels. Et selon vous, est-ce que, vous l'avez dit, hein, c'est un manque de sensibilisation et d'éducation. Qu'est-ce qu'on peut faire? Qu'est-ce qu'on peut faire pour justement essayer de sensibiliser la population face à ces dangers-là?
2: Alors, déjà, vous remercier parce que les médias, vous êtes là aujourd'hui à interviewer le président de l'Union départementale et vous pouvez, à votre tour, et je vous en remercie, communiquer pour que les gens soient sensibilisés. Je pense qu'il va falloir qu'il y ait une culture de toute cette prévention. Il faut que chaque citoyen soit quelqu'un d'engagé. À mon avis, il faut passer par nos collègues de l'éducation nationale, hein, qui sont bien sûr... qui sont là pour nous aider. Je sais que les emplois du temps sont très chargés, mais lorsque on apprend dès le plus jeune âge les choses, elles sont retenues. Je le dis souvent quand je fais de la formation. On apprend à un enfant, si tu joues avec des allumettes, tu vas te brûler. On lui dit peut-être pas, tu vas mettre le feu. On va lui dire, tu vas te brûler, c'est pour sa protection, parce que c'est dans notre chair. Il faudra lui dire que demain, ça peut mettre le feu. C'est bien sûr peut-être sur un paquet de cigarettes, même si effectivement il faut communiquer et c'est fait pour la santé de chacun lorsque l'on est fumeur. Peut-être aussi marquer que un mégot de
1: la santé de la planète finalement.
2: Bien sûr, il y a la santé, mais il y a aussi peut-être à communiquer sur le paquet de cigarettes derrière que eh bien, ces feux-là, ils sont déclenchés des fois par mégots, vous l'avez dit, parce que c'est souvent d'origine humaine, et on le voit tous les étés. J'étais donc en début du mois d'août sur une aire d'autoroute, et je vous le disais tout à l'heure, c'est quelque chose d'incroyable. On voit encore des gens jeter des mégots par les vitres de la voiture. Peut-être ils n'y pensent pas, parce que peut-être ils n'ont pas cette culture. Il faut vraiment que chaque citoyen fasse attention. On est par de la communication, par l'éducation, on arrivera, je pense, à tout ça, mais c'est un long travail qui doit s'engager dès que les feux seront terminés, et dès aujourd'hui d'ailleurs, dès aujourd'hui, parce qu'on ne peut pas continuer comme ça, avec le nombre, vous l'avez dit, de personnes qui, par maladresse ou malveillance,
1: provoquent des incendies. Est-ce qu'on peut faire appel, je dis on, mais toutes les structures, hein, locales, nationales, etc., peuvent faire appel aux sapeurs-pompiers pour faire des formations à leurs élèves, à leurs formés, etc.
2: Alors, bien sûr, il va falloir que derrière, on fasse quelque chose. Là, il va falloir, bien sûr, que chaque service départemental d'incendie et de secours, avec nos directeurs départementaux, voit comment on peut aller éduquer cette population, notamment la jeunesse, je pense. Mais ça va aller au-delà. Bien sûr, il y aura aussi tous les médias. Est-ce que à la télévision, est-ce qu'à la radio, on ne peut pas avoir des moments aussi où on va le présenter?
1: Et surtout, ne pas en parler qu'en été.
2: Exactement.
1: Parce que c'est un sujet qui est évoqué uniquement l'été.
2: Tout à fait. Vous l'avez dit, on arrive en fait, les feux se calment un peu, même s'il y en a encore, puisque on a une colonne de renfort, nous, qui est actuellement dans l'Aude, hein, voilà, parce qu'il y a eu un feu encore assez important ce week-end, et il y en aura peut-être encore d'autres, hein, l'été n'est pas tout à fait terminé. Il faut vraiment que on ne l'oublie pas. On a eu la crise Covid qui est passée, on en a discuté, on a eu des choses qui ont été mises en place et on a dit on va progresser dessus, mais on s'aperçoit qu'aujourd'hui, peut-être que les gestes barrières sont déjà oubliés, et on a la même chose pour ce qui est de les incendies. On en parle énormément, et puis l'actualité fait que derrière, ben, il y a de nouvelles choses qui arrivent, on oublie ce qui s'est passé. Et on ne peut pas continuer comme ça, il va falloir vraiment, et on attend d'ailleurs, avec aujourd'hui, qui va être diffusé sur vos antennes peut-être, voire sur tous les médias. Ce qu'on va faire pour la sécurité civile de demain, c'est quelque chose qui est attendu par les sapeurs-pompiers aujourd'hui, et j'espère qu'à l'intérieur de cette loi, il y aura bien sûr tout ce qui est des feux de forêt, et comment on peut mettre des moyens supplémentaires, comment on peut éduquer la population pour éviter tel drame.
1: Exactement, et d'ailleurs, hein, je souligne que le département aveyronnais, comme tous les aveyronnais le savent, hein, est connu pour sa merveilleuse verdure, mais est-ce que cette verdure-là est inquiétante pour les étés prochains ?
2: Bien sûr. On s'aperçoit que le réchauffement climatique est là. Hein. Il y a un dérèglement complet. Aujourd'hui, on a les feux, mais qui vous dit que dans un mois, peut-être, on aura ce qu'on appelle les épisodes de Cévenol avec des inondations. Donc voilà, il faut vraiment qu'aujourd'hui, ce climat, il soit pris en compte et qu'on arrive, nous, sapeurs-pompiers, à s'y adapter et à prévoir ce qui va se passer. Je l'ai dit, des coupe-feux dans les forêts aujourd'hui, c'est quelque chose d'important, ça permet de le stopper à un endroit. On a des équipes qui, vous l'avez peut-être vu, mettent le feu à des moments pour arriver à le stopper. Est-ce qu'il va falloir repasser par là, brûler des endroits pour éviter qu'il y ait des feux qui se déclenchent et qui s'étendent sur des hectares, voilà. Tout ça, c'est des choses qu'il va falloir, bien sûr, que l'on mette en place.
1: Et ce qui enclenche aussi le côté écologique, parce qu'on balaye d'un revers de la main l'écologie quand on en parle à certains moments, mais là, c'est une question primordiale. Écologiquement par là, c'est un désastre.
2: C'est un désastre, tout à fait. Je ne parle pas des animaux qui ont péri sur les incendies de Gironde ou des Landes, voire en Aveyron, et sur toute la côte méditerranéenne, hein, parce qu'il y a eu aussi des feux. Voilà. Est-ce qu'à un moment, eh ben, il faut peut-être couper un endroit, de dire à cet endroit-là, certes, les animaux n'y seront pas, mais on va éviter une vraie catastrophe, parce que je pense qu'il y en a une multitude. Alors, je ne connais pas les chiffres de tous les animaux qui ont péri, mais et l'écosystème derrière, hein, qui est complètement détruit.
1: Il y a tout qui est déréglé également, aussi, parce que des animaux vont fuir d'un endroit pour aller à un autre, etc. Il y aura tout qui sera déréglé, et ça c'est très important, parce que l'écosystème et l'environnement, c'est une question aujourd'hui primordiale, et il faut en parler. Est-ce qu'on peut aujourd'hui, Patrice, encore compter sur uniquement l'intervention humaine pour faire face à ces incendies, on l'a vu l'été dernier, en Gironde ou encore en Fontainebleau, les feux ont été d'une intensité exceptionnelle, qui mobilisent des centaines, voire des milliers de pompiers. Parce que les hommes et les femmes, pardon, ont leurs limites. Ils se fatiguent et peuvent être exposés à des situations toujours plus dangereuses. À long terme, est-ce que la technologie, par exemple, les drones, je sais pas, les robots, l'intelligence artificielle, pourra à long terme peut-être remplacer l'homme et l'être humain et les pompiers, de manière générale, ou est-ce qu'on peut compter uniquement sur la main-d'œuvre humaine?
2: Alors, nous travaillons déjà avec tous ces moyens-là, des drones. Aujourd'hui, nous avons des équipes spécialisées qui pilotent des drones et qui nous aident énormément, qui nous permet d'anticiper, de dire le feu va partir sur telle ou telle direction, de voir tout ce qui doit être protégé, parce qu'avec un drone, on arrive à voir des distances très, très importantes et qui nous dit derrière, il y a tel point sensible à les protéger, des fois faire évacuer, comme ça a été le cas. Parce qu'il y a aussi des fumées, bien sûr, qui sont dangereuses pour la santé de chacun d'entre nous et de la population. Donc tout ça, c'est analysé. Il y a beaucoup de choses qui sont mises en place. Nous allons avoir à la fin du mois, le 30 septembre prochain, le mondial des sapeurs-pompiers, ce qu'on appelait avant, puisque cette année c'est le premier, on l'appelait le congrès national des sapeurs-pompiers de France. Aujourd'hui c'est le mondial, parce qu'on veut l'ouvrir au monde entier. Voilà pourquoi on l'appelle le mondial. Pour, bien sûr, ensemble, sur l'ensemble des pays dans le monde, travailler sur ces feux. Et nous avons chaque année des stands de l'innovation avec des gens qui viennent avec des robots aujourd'hui qui existent, qu'on avait pu voir, des robots qui travaillent à l'intérieur de Notre-Dame de Paris, qui ont été éteindre des incendies parce que la violence du feu était tellement forte et les risques d'éboulement que les sapeurs-pompiers ne pouvaient pas. Donc demain, on le souhaite bien sûr, qu'il y ait des moyens qui soient mis en place pour aider. Mais je pense pas qu'on remplacera l'homme, parce qu'il y aura besoin toujours d'hommes, oui, derrière, d'où l'intérêt de venir frapper à la porte des centres de secours et de venir nous rejoindre.
1: Exactement. Voilà. Et pour vous rejoindre, on le rappelle, ce samedi 17 octobre au Haras de Rodez, on invite tous les Aveyronnais, non seulement Aveyronnais, mais aussi au-delà du département Aveyronnais, hein, qui le veulent, venir rejoindre cette journée pour non seulement soutenir l'œuvre des pupilles des sapeurs-pompiers, mais aussi soutenir les sapeurs-pompiers de manière générale, discuter, échanger, mais aussi continuer à échanger pour l'hiver prochain qui arrive. Est-ce que, Patrice, on peut, par exemple, donner des outils à nos auditeurs auditrices? Je sais que vous en avez parlé un petit peu en début d'interview, mais peut-être pour préparer l'hiver et éviter les incendies de l'été 2027, si on peut le faire en tout cas. Et à quel moment on peut le faire?
2: Bien sûr, bien sûr. Donc l'été va passer et puis l'hiver derrière. C'est surtout pour préparer les feux de l'année prochaine. C'est le printemps prochain. C'est penser à bien débroussailler. Se rappeler que c'est important de dégager son domicile. Lorsque on est sur des feux, on se rend compte que lorsque ça a été débroussaillé, on peut stopper l'incendie et il n'y a pas de risque pour la maison. Du moins, beaucoup moins de risque. Il faut que vraiment chacun en prenne conscience. C'est quelque chose d'important. Et la nature, c'est au printemps qu'elle va débuter. On ne va pas attendre qu'il y ait l'été et les feux qui démarrent pour dire je débroussaille. C'est dès le printemps, dès que la nature va repartir, où il va falloir vraiment que derrière, les gens se prennent en charge et disent je nettoie le tour de ma maison, je protège pour éviter les drames que l'on a pu voir. Pour ce qui est de l'hiver, bien sûr, c'est s'équiper avec, ça c'est plus de l'accident de circulation, mais c'est s'équiper avec des pneus qui sont adaptés pour la neige sur nos véhicules, pour éviter tous les accidents, bien sûr, qui est important, c'est faire contrôler son véhicule avant l'hiver, et puis c'est avoir une couverture de survie dans son véhicule, parce que le jour où on est pris, c'est pas grand chose, une couverture de survie, c'est une misère à acheter.
1: Oh, on n'y pense pas à la couverture.
2: On n'y pense pas. On pense au triangle, mais vous êtes pris dans, je ne sais rien, par une congère, par quelque chose, même si il y a moins de neige qu'à une époque, vous êtes à l'intérieur de votre véhicule en plein hiver, si vous êtes en panne, vous avez une couverture de survie, vous serez protégé du froid. C'est un petit ustensile qui se range dans une autre boîte à gants et qui vaut quelques euros et qui vous
1: permet. Qui peut sauver une vie.
2: Qui peut, exactement, voilà.
1: Très bien. Mais merci pour toutes ces astuces. On rappelle que, merci beaucoup Patrice, on rappelle que vous êtes Patrice Jouet, président de l'UD12, donc l'Union départementale des sapeurs-pompiers de l'Aveyron et de l'Union régionale des sapeurs-pompiers de Midi-Pyrénées. Merci beaucoup pour toutes ces réponses, ma foi, très très utiles pour les auditeurs et les auditrices pour, eh bien, tout simplement essayer de sauver la planète et essayer d'adopter les bonnes manières, les bonnes techniques pour essayer de limiter, en fait, tous ces incendies. On rappelle que le samedi 17 octobre, au Haras de Rodez, il y a une journée exceptionnelle pour soutenir l'œuvre des pupilles des sapeurs-pompiers. Vous êtes tous et toutes conviés, notamment pour vous rendre sur le site internet union-pompiers.fr ou sur la page Facebook UDSP12 Rodez. Merci Patrice.
2: Merci à vous.
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2: Il était dans Le Monde et à la une aujourd'hui le discours face aux parlementaires européens d'Ursula von der Leyen, ses projets pour l'Europe. Un conseil de sécurité face à la menace que représente la Russie, dit-elle, en prenant soin d'intégrer le Canada dans les nouveaux projets. La présidente de la Commission européenne a aussi parlé de la lutte contre la chaleur, eu des mots durs concernant l'immigration et elle a dit son souhait d'interdire les réseaux sociaux aux moins de 13 ans. On verra dans une demi-heure ce qu'en pense l'ancien ministre italien des Affaires étrangères, Sandro Gozi. Et dans un peu plus d'une heure, on se demandera avec notre invité si Ursula von der Leyen a bien pu parler à tous les partis qui la soutiennent et si elle dispose de la marge de manœuvre nécessaire pour mettre ses projets en œuvre. On sent bien en tout cas l'influence de la guerre en Ukraine, du rapport de force avec la Russie. 4 ans et demi de conflit et en ce moment un blocus sur les ports ukrainiens qui empêche les agriculteurs d'exporter leurs récoltes.
3: Cette année, la récolte a été plutôt bonne. Mais en raison de la guerre, nous ne pouvons pas la vendre de manière satisfaisante, ni en termes de volume, ni en termes de prix. Les prix se sont effondrés de moitié. Ce serait vendre à perte. Nous avons juste vendu le colza pour faire de la place pour les graines de tournesol, mais nous allons manquer de place. Nous n'avons simplement plus d'espace pour les stocker.
2: Reportage de nos envoyés spéciaux à Odessa, en Ukraine, à écouter dans quelques minutes.
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2: Nous irons également au Kosovo, où une foule a suivi en direct l'annonce de la condamnation de l'ex-président Hakim Tači. 25 ans de prison pour des crimes commis pendant qu'il était à la tête de l'Ucheka et qu'il luttait contre les forces serbes dans les années 90. On en parlera aussi dans quelques instants dans le journal. On va parler de foot également, de l'engagement de certains joueurs du Real. Kylian Mbappé, Vinicius et Ibrahima Konaté ont dissimulé une partie d'un message en soutien aux habitants de Ceuta, ce tout petit territoire espagnol enclavé dans le nord du Maroc et où 70 000 Marocains étaient entrés fin juillet avant d'être pour l'immense majorité renvoyés chez eux. On vous en dit plus dans une vingtaine de minutes. Et puis le foot, les souvenirs, on en parlera aussi avec un tout jeune retraité, le gardien sénégalais Edouard Mendy, qui a choisi RFI pour s'exprimer.
5: Ma réflexion, pour être honnête, elle a commencé dès la dernière CAN. Elle a suivi un cheminement logique et lucide pour en arriver à la conclusion que c'était le moment pour moi de mettre un terme à ma carrière internationale après avoir eu le privilège de jouer 2 Coupes du Monde, de jouer, on va dire, 3 CAN et demi. Ouais. Parce que la première, heureusement, je me suis cassé le doigt. Sur les 3 CAN que j'ai joué pleinement, d'en avoir remporté 2.
2: Edouard Mendy, vous l'entendrez plus longuement dans Afrique Midi à midi et demi, temps universel. Voilà pour le programme. Bienvenue.
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2: Et d'abord, le journal. Bonjour Charlotte de Rouen.
6: Bonjour Anne, bonjour à tous.
2: Et ce discours très symbolique tenu par Ursula von der Leyen ce matin.
6: Elle a proposé que le Canada devienne le premier membre associé de l'Union européenne devant le Parlement de Strasbourg. La présidente de la Commission européenne y a prononcé son discours sur l'état de l'Union. Discours que vous avez suivi pour nous, Daniel Vallaud. On vous retrouve en direct depuis Strasbourg. Alors ce statut, il n'existe pas pour le moment dans les traités. On n'en connaît pas bien les contours pour le moment, mais Ursula von der Leyen affiche en tout cas une volonté de partenariat renforcé avec le Canada et son Premier ministre.
7: Oui, Mac Carney qui a assisté à ce discours, ce qui est déjà en soi exceptionnel pour un dirigeant non européen. Tout sourire, le Premier ministre canadien venu à Bruxelles justement pour resserrer les liens avec l'Union européenne. Ursula von der Leyen a donc répondu très largement à cette attente avec cette annonce, un statut d'État membre associé qui n'existe pas encore pour une alliance renforcée entre Ottawa et Bruxelles. Concrètement, la présidente de la Commission veut aller au-delà de l'accord de libre-échange déjà conclu avec le Canada, le fameux CETA, avec une coopération renforcée dans l'IA, dans la défense, sur les matières premières. Mais sur ce statut de membre associé, aucune précision à ce stade. On sait que l'Allemagne avait proposé un statut similaire pour l'Ukraine. Berlin avait alors suggéré que Kiev puisse assister à certaines réunions ministérielles ou à certains sommets de l'Union, sans toutefois disposer d'un droit de vote. Ursula von der Leyen précise que cette alliance du futur entre le Canada et l'Union européenne est dirigée contre aucun pays en particulier. Précision de pure forme, il est évident en effet que ce rapprochement se fait dans le contexte très précis, très éprouvant pour les Européens comme pour les Canadiens, des bras de fer successifs engagés avec Washington depuis que Donald Trump est revenu à la Maison Blanche. Bras de fer sur le plan commercial, mais aussi parfois sur le plan de la souveraineté.
6: Daniel Valot en direct depuis Strasbourg, et dans son discours, Ursula von der Leyen a dit également souhaiter la création d'un Conseil européen de sécurité qui associerait là également le Canada, la Norvège et le Royaume-Uni pour que l'Europe soit mieux préparée face à la recrudescence des crises, en référence notamment à l'offensive russe en Ukraine.
2: L'ancien président du Kosovo, Hashim Thaçi, condamné à 25 ans de prison pour crime de guerre.
6: La sentence a été prononcée ce matin par le tribunal spécial pour le Kosovo qui siège à La Haye. Ces trois co-accusés écopent de peines allant de 13 à 25 ans de prison pour des crimes commis pendant la guerre en 1998 et 1999 contre les forces serbes. Stéphanie Maupa, tous sont d'anciens responsables de l'UÇK, l'armée de libération du Kosovo.
4: Oui, effectivement, et Hashim Thaçi, le serpent de son nom de guerre, a écouté la sentence sans flancher, comme ses co-accusés. Les quatre hommes ont été condamnés pour des crimes de guerre, de détention arbitraire, traitement cruel, torture et meurtre commis à travers le Kosovo au cours d'une vaste chasse aux espions, aux collabos et aux opposants serbes, roms et kosovars albanais. Les quatre responsables de l'UÇK ont néanmoins été acquittés de crimes contre l'humanité. À l'audience, leurs proches, frères, pères et fils venus écouter ce verdict ont quitté la salle en silence, mais les yeux humides. Le dossier Thaçi n'est pas encore tout à fait refermé. Les juges doivent encore se prononcer sur des demandes de réparation. Cette procédure-là est en cours. 156 victimes ont été représentées dans ce procès. Reste aussi à savoir où les quatre ex-responsables de l'UÇK subiront leur peine. À La Haye, ils sont en détention provisoire et selon les textes de ce tribunal, ils ne peuvent purger leur peine au Kosovo. La Belgique est le seul pays connu à avoir passé un accord avec le tribunal spécial. Et c'est probablement là-bas qu'ils devraient purger leur peine.
6: Stéphanie Maupa, en direct de La Haye. L'ex-président philippin Rodrigo Duterte comparaît lui pour la première fois en personne devant la Cour pénale internationale. Il est poursuivi pour des milliers d'exécutions sommaires commises au nom de la guerre contre les trafiquants et les consommateurs de drogue. L'ancien chef d'État de 81 ans au pouvoir de 2016 à 2022 était apparu par visioconférence lors de sa première comparution et avait jusqu'à présent évité les différentes audiences en raison de sa santé défaillante. Au Brésil, le nombre de défenseurs de l'environnement tués a doublé en 2025. C'est le pays le plus dangereux au monde pour ses militants après la Colombie, selon le rapport publié par l'ONG Global Witness. Une grande partie de ces assassinats sont liés à des revendications concernant des terres, source de tensions entre les populations autochtones et les grands propriétaires terriens de ce pays. La majorité des victimes sont d'ailleurs des membres des communautés autochtones et des paysans.
2: Au Yémen, les Houthis affirment avoir abattu un avion de chasse saoudien.
6: Les rebelles pro-iraniens ont infligé de lourds revers ces derniers jours aux forces pro-gouvernementales soutenues par l'Arabie saoudite. Les Houthis nient en revanche avoir mené une attaque de drone contre la ville saoudienne de La Mecque. Hier, mardi, la défense civile saoudienne avait indiqué avoir détruit un drone hostile avant qu'il ne rentre dans l'espace aérien interdit de la capitale sainte. À Gaza, 20 morts et des dizaines de disparus dans l'effondrement d'un immeuble de 6 étages. Le bâtiment avait subi de multiples dommages pendant la guerre à cause de frappes israéliennes. 5 enfants figurent notamment parmi les victimes.
2: 13h09 à Paris, après l'ancienne maire de la capitale française, Anne Hidalgo. C'est son successeur, Emmanuel Grégoire, qui était entendu ce mercredi devant le Sénat dans le scandale de ce que l'on appelle le périscolaire.
6: Plus de 200 enquêtes pour violences sexuelles sont en cours dans des écoles primaires et des crèches. Une centaine d'animateurs ont été suspendus depuis le début de l'année. Devant la commission d'enquête du Sénat, Emmanuel Grégoire a exprimé de profonds regrets et reconnu des manquements, Marie Cazadebet.
2: Emmanuel Grégoire reconnaît, comme sa prédécesseur Anne Hidalgo, des failles collectives et des dysfonctionnements.
8: L'étude des cas a posteriori montre que la remontée d'informations n'a pas toujours bien fonctionné. Manque de culture du signalement, culture de l'oralité, défaut de repérage des signaux faibles, insuffisance à recueillir la parole de l'enfant.
9: Emmanuel Grégoire souligne que l'action de la ville s'est aussi heurtée au cadre juridique. L'absence d'un fichier centralisé des signalements, quelle que soit l'issue des enquêtes, la demande par les services de police de garder le silence sur des salariés pour ne pas entraver une enquête en cours, ou le respect de la présomption d'innocence. Le maire prend un exemple, un animateur accusé, l'affaire classée sans suite par la justice. Jusque-là, cette mention n'apparaissait pas dans son dossier administratif. Une sénatrice l'interpelle sur ce point.
10: Pardon, aussi, monsieur le maire de Paris, il y a aussi le principe de précaution.
8: Je l'applique, mais nous nous exposons à un risque qui est simple, qui est celui de contentieux au tribunal administratif, en disant « on m'accuse injustement, c'est faux ». Et demandant leur réintégration.
9: Depuis fin 2025, la mairie de Paris a décidé malgré tout d'inscrire au dossier la mention d'une enquête même classée sans suite. Elle écarte désormais les vacataires et change d'affectation les titulaires concernés.
6: Marie Cazadebé, alors que se profile la primaire de la gauche en vue de la présidentielle en France, les noms des candidats ont été officialisés ce matin par la commission de la primaire du Parti Socialiste. Ils seront donc 5, le patron du PS, Olivier Faure, celui de Place Publique, Raphaël Glucksmann, le député Jérôme Gage, Emmanuel Morel pour la gauche républicaine et socialiste et l'ancienne candidate à la présidentielle Ségolène Royal. 5 candidats qui vont donc s'affronter, mais ce sera sans Philippe Brun, le député de l'Eure, Charlotte Thurien Thomaca, cette décision a surpris tout le monde. Pourquoi est-ce qu'il a été exclu ?
11: Oui, il ne sera donc pas aligné aux côtés des autres candidats à la primaire de la gauche. Philippe Brun avait pourtant réuni les parrainages nécessaires pour se présenter à la primaire. Mais ce mercredi matin, le bureau national du PS a mis un coup d'arrêt à sa candidature à la suite d'accusations, je cite, de violence envers son ancienne collaboratrice. Les faits signalés pourraient relever du pénal, selon les termes employés devant l'instance. Il est donc suspendu du PS à titre conservatoire. Réponse de Philippe Brun, je ne connais pas ces faits, j'ignore ce qui m'est reproché, a-t-il réagi. De son côté, la commission a validé 5 candidatures pour le premier tour de la primaire, prévu les 9 et 10 octobre. Olivier Faure, Jérôme Guedj et Ségolène Royal sous les couleurs du PS, Raphaël Glucksmann pour Place Publique et Emmanuel Morel pour la gauche républicaine et socialiste. Le second tour se tiendra les 16 et 17 octobre. D'ici là, 3 débats télévisés les opposeront, le 23 septembre, le 1er octobre et enfin le 4 octobre.
6: Merci Charlotte pour toutes ces précisions. L'ex-ministre Rachida Dati, elle est jugée pour corruption au profit de Renault-Nissan. Elle est accusée d'avoir fait du lobbying pour le constructeur automobile alors qu'elle était députée au Parlement européen. Elle s'en défend et dit avoir reçu 900 000 euros pour avoir uniquement effectué son travail d'avocate. En football, le Real Madrid a arraché une victoire sur le fil hier à Elche. Après avoir mené 2-0, le Real s'est fait une grosse frayeur en deuxième mi-temps, mais est finalement parvenu à décrocher un 5e succès en 6 journées sur une action rapide conclue par l'attaquant Carlos Espi, servi face au but par Kylian Mbappé dans le temps additionnel.
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2: De guerre commis entre 1998 et 1999, une condamnation qualifiée d'injustice inacceptable par l'actuel Premier ministre du Kosovo. Ursula von der Leyen veut faire du Canada le premier membre associé de l'Union européenne. La présidente de la Commission européenne l'a dit ce mercredi lors de son discours très attendu sur l'état de l'Union. L'Arabie Saoudite accuse les rebelles yéménites houthis d'avoir franchi une ligne rouge en tentant de mener une attaque contre la ville sainte de la Mecque hier. 25 ans de prison contre l'ancien président du Kosovo, Hashim Thaçi. La sentence a été prononcée ce matin par le tribunal spécial pour le Kosovo qui siège à La Haye. Ses trois co-accusés écopent également de peines allant de 13 à 25 ans de prison pour des crimes commis pendant la guerre en 1998-1999. Tous sont d'anciens responsables de l'UÇK, l'armée de libération du Kosovo. À La Haye, Stéphanie Maupa.
3: Hashim Thaçi, le serpent de son nom de guerre, a écouté la sentence sans flancher, comme ses co-accusés. Les quatre hommes ont été condamnés pour les crimes de détentions arbitraires, traitements cruels, tortures et meurtres commis à travers le Kosovo au cours d'une vaste chasse aux espions, aux collabos et aux opposants serbes, roms et kosovars albanais. Les quatre responsables de l'UÇK ont néanmoins été acquittés de crimes contre l'humanité. Leurs proches, frères, pères et fils venus écouter ce verdict, ont quitté l'audience en silence, mais les yeux humides. Le dossier Thaçi n'est pas encore tout à fait fermé. Les juges doivent se prononcer sur des demandes de réparation. Cette procédure-là est en cours. 156 victimes ont été représentées dans ce procès. Reste aussi à savoir où les quatre ex-responsables de l'UÇK subiront leur peine. À La Haye, ils sont en détention provisoire et selon les textes de ce tribunal, ils ne peuvent purger leur peine au Kosovo. La Belgique est le seul pays connu à avoir passé un accord avec le tribunal spécial et c'est probablement là-bas qu'ils devraient purger leur peine. Stéphanie Maupa, La Haye, RFI.
2: Et cette condamnation, elle a été qualifiée d'injustice inacceptable par l'actuel Premier ministre du Kosovo, Albin Kurti. Pour la plupart des Kosovars, Hashim Thaçi et l'UÇK sont les symboles de la lutte pour l'indépendance du pays. Nous voulons élever les relations avec le Canada au niveau le plus haut possible. Voilà ce qu'a dit Ursula von der Leyen, la présidente de la Commission européenne. Elle veut faire du Canada le premier membre associé de l'Union. Elle l'a annoncé ce mercredi dans son discours sur l'état de l'Union devant le Parlement à Strasbourg. L'eurodéputé du groupe Renew, Sandro Gozzi, salue une réponse à la nécessité de sauver le multilatéralisme face aux nouveaux impérialismes russes, chinois et américains. L'ancien ministre italien des Affaires étrangères se félicite de cette proposition d'Ursula von der Leyen. On l'écoute.
4: Cette réponse face à la nécessité d'organiser une nouvelle alliance entre démocrates au niveau global. Cette réponse à la nécessité de sauver le multilatéralisme et cette réponse aussi au nouvel impérialisme, soit-il russe avec l'agression de la guerre en Ukraine, soit-il chinois de plus en plus agressif du point de vue géoéconomique et géopolitique, mais soit-il aussi l'impérialisme de Trump et les menaces qui nous arrivent malheureusement des États-Unis. Après, ces statuts d'association, il faut les construire. Ouais. C'est bien d'associer le Canada avec un traité formel. Et je crois que nous devrions aussi, du point de vue politique, être très créatifs. Par exemple, les premiers ministres canadiens pourraient être invités permanents des sommets européens, du Conseil européen. Nous devons aussi rapprocher le plus possible les marchés canadiens et les marchés européens. Et nous devons, c'est ce qu'on disait avant, impliquer pleinement et construire ensemble avec le Canada un nouveau concept de sécurité et stabilité en Europe et au niveau global. Donc, nous avons les instruments pour les faire. Il faut une volonté politique et, je répète, un peu d'esprit créatif.
2: Sandro Gozzi, qui était l'invité de Véronique Rigolet à la mi-journée sur RFI. Et dans son discours, Ursula von der Leyen a dit également souhaiter la création d'un Conseil européen de sécurité qui associerait également le Canada, la Norvège et le Royaume-Uni pour que l'Europe soit mieux préparée face à la recrudescence des crises. Référence à l'invasion russe de l'Ukraine, mais aussi aux velléités de Donald Trump d'annexer le Groenland. Amnesty International accuse l'Iran de crimes contre l'humanité lors de la répression des manifestations manifestations de 2022 au début du mouvement Femmes, Vie, Liberté, mouvement déclenché par la mort de Mahsa Amini il y a tout juste 4 ans après son arrestation pour un port incorrect du voile islamique. L'ONG pointe notamment des meurtres, actes de torture, viols et disparitions forcées. Amnesty International souligne aussi que la répression du dernier mouvement de contestation au début de l'année 2026 a suivi le même schéma, mais avec une ampleur encore plus meurtrière et vertigineuse. Fin de citation. La guerre au Moyen-Orient se durcit pour l'Arabie Saoudite. Le pays est visé par des attaques de drones qui ciblent notamment ses infrastructures pétrolières. Mais hier, en fin d'après-midi, un drone a également été intercepté aux alentours de la ville sainte de La Mecque. Les Houthis nient avoir mené cette attaque, mais à Riyad, les réactions sont assez vives, Joseph Clément.
5: Une agression impie, le franchissement de toutes les lignes rouges religieuses, morales et humaines. Les sites médias en Arabie Saoudite critiquent implacablement l'attaque attribuée aux rebelles Houthis. Abdullah Al-Halimi, un proche du gouvernement yéménite soutenu par Riyad, estime sur le réseau social X que l'attaque de la Mecque doit agir comme un révélateur sur les intentions des Houthis, même si ces derniers n'ont pas formellement revendiqué être à l'origine du tir de drone. Et si son interception a été réalisée avant d'entrer dans la zone interdite de survol du sanctuaire religieux, les autorités dénoncent un acte hostile et terroriste. Le site saoudien anglophone Arab News note de son côté que le premier lieu de pèlerinage musulman avait déjà été ciblé en 2017 par un missile balistique attribué lui aussi aux Houthis. L'Arabie Saoudite fait face à une aggravation des attaques aériennes sur son territoire, même si ces dernières semblent être d'abord concentrées sur les infrastructures pétrolières. L'attaque avortée contre la Mecque choque le pays et lève une vague considérable de condamnations dans tout le Moyen-Orient. Joseph Clément, Riyad, RFI.
2: Au Soudan, au moins 80 morts dans l'effondrement d'une mine d'or dans le sud du pays. De nombreux disparus sont encore sous les décombres. Les opérations de secours se sont poursuivies toute la nuit dernière dans la mine d'Al-Zara, dans la région du Kordofan. En RDC, l'OMC voit des signes encourageants dans la lutte contre l'épidémie de fièvre Ebola. Le patron de l'Organisation mondiale de la santé tenait une conférence de presse aujourd'hui à Genève. Tedros Adhanom Ghebreyesus a expliqué que la transmission du virus est en baisse dans les zones les plus touchées de la province de l'Ituri, foyer de l'épidémie dans le sud Kivu. Au Brésil, le nombre de défenseurs de l'environnement tués a doublé en 2025. C'est le pays le plus dangereux au monde pour ses militants après la Colombie, selon le rapport publié par l'ONG Global Witness. Une grande partie de ces assassinats sont liés à des revendications concernant des terres, source de tensions historiques entre les populations autochtones et les grands propriétaires terriens dans ce pays. La majorité des victimes sont d'ailleurs des membres de ces communautés autochtones et des paysans. RFI 17h08 à Paris, l'ancienne maire de la capitale Hidalgo témoignait hier. Aujourd'hui, c'est au tour d'Emmanuel Grégoire d'être entendu par le Sénat dans le scandale du périscolaire. Plus de 200 enquêtes ont été déclenchées pour des violences sexuelles dans les écoles primaires. Une centaine d'animateurs suspendus depuis le début de l'année. Devant la commission, Emmanuel Grégoire, l'actuel maire de Paris, a exprimé ses profonds regrets. Marie Casadebet.
6: Emmanuel Grégoire reconnaît, comme sa prédécesseure Anne Hidalgo, des failles collectives et des dysfonctionnements.
7: L'étude des cas a posteriori montre que la remontée d'informations n'a pas toujours bien fonctionné. Manque de culture du signalement, culture de l'oralité, défaut de repérage des signaux faibles, insuffisance à recueillir la parole de l'enfant.
6: Emmanuel Grégoire souligne que l'action de la ville s'est aussi heurtée au cadre juridique. L'absence d'un fichier centralisé des signalements, quelle que soit l'issue des enquêtes, la demande par les services de police de garder le silence sur des salariés pour ne pas entraver une enquête en cours, ou le respect de la présomption d'innocence. Le maire prend un exemple, un animateur accusé, l'affaire classée sans suite par la justice. Jusque-là, cette mention n'apparaissait pas dans son dossier administratif. Une sénatrice l'interpelle sur ce point.
8: Pardon, aussi, monsieur le maire de Paris, il y a aussi le principe de précaution.
7: Je l'applique, mais nous nous exposons à un risque qui est simple, qui est celui de contentieux au tribunal administratif, en disant « on m'accuse injustement, c'est faux », et demandant leur réintégration.
6: Depuis fin 2025, la mairie de Paris a décidé malgré tout d'inscrire au dossier la mention d'une enquête, même classée sans suite. Elle écarte désormais les vacataires et change d'affectation les titulaires concernés.
2: Marie Casadebet pour toutes ces précisions. Tout de suite, on retrouve Nathalie Amard sur le Pont des Arts sur RFI. Bonjour Nathalie.
9: Bonjour Charlotte de Rouen et merci. Il est 17h10 à Paris. 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
11: Bienvenue à vous, amis ruthénois et aveyronnais. Aujourd'hui, on se retrouve pour parler du déplacement du Rodez Aveyron Football sur la pelouse de Metz. Rencontre qui compte pour la 5e journée du championnat de Ligue 2. Mais avant de parler terrain, je souhaite un très joyeux anniversaire au coach Didier Santini, 58 ans, entraîneur d'une immense humanité. On se le rappelle, il était passé nous voir dans les studios de RTR la saison dernière. N'hésitez pas d'ailleurs à aller réécouter ce super moment sur notre SoundCloud. Un grand coup de chapeau également à la dizaine de courageux supporters du RAF qui ont fait le déplacement jusqu'au stade Saint-Symphorien pour donner de la voix. Face à eux, les Messiens habitués à faire l'ascenseur entre l'élite et la deuxième division. Et pour ne rien arranger, les 100 et or devaient faire sans leur buteur vedette. Et oui, Ibrahim Baldé est transféré pour 3 millions d'euros du côté de Lorient. Il a d'ailleurs fait ses grands débuts à Lens en Ligue 1. Sur la pelouse, eh bien, une fois n'est pas coutume, nos Rutinois ont complètement manqué leur entame de match. Dès la 8e minute, la défense prend l'eau sur un centre aérien. L'attaquant messin Pape Moussa Folle s'impose de la tête. Et bah notre gardien intérimaire, Lucas Margueron. Et oui, on le rappelle, il remplace Quentin Bratt, toujours blessé au mollet. Pourtant, loin de s'effondrer, Rodez remet le pied sur le ballon, prend le contrôle du jeu et se montre dangereux. Après plusieurs situations chaudes, les efforts finissent par payer. 35e minute et égalisation. Signé Corentin Isanchou, un exulte. Mais l'embellie est de très courte durée. La fin de première période va virer au cauchemar absolu. À la 40e minute, Jesse Demingue redonne l'avantage au Grenade de la tête sur corner. Puis rebelote à la 42e minute, où Foll s'offre un doublé. En l'espace de 2 minutes, Rodez lâche complètement ce match. À la pause, Metz mène logiquement au score. Au retour de vestiaire, Rodez tente bien de réagir, mais c'est Metz qui garde la maîtrise et le coup de grâce va tomber à l'heure de jeu. Le géant Pape Moussa Foll, plus de 2 mètres, on le rappelle, et oui, il s'offre un triplé sur un coup de tête rageur. Un lourd revers qui pique, qui pointe du doigt de grosses fragilités défensives. Il va falloir recréer de nouveaux automatismes devant après de nombreux mouvements au mercato. Mais malgré tout, les chers amis supporters de Rodez, faisons confiance à Didier Santini et à tout son staff. Ils l'ont prouvé par le passé par de multiples reprises que cette équipe sait se relever et retrouver son beau football, son caractère, sa mentalité de guerrier. Et l'occasion est idéale de rebondir, c'est ce vendredi 11 septembre à 20h. Le RAF reçoit Grenoble à Paulignan. Un conseil, dépêchez-vous, il ne reste plus beaucoup de place en tribune pour venir encourager vos joueurs préférés. Info Rafette. Eh oui, l'équipe féminine du Rodez Aveyron Football, malheureusement rétrogradée en 3ème division, débute son championnat ce dimanche 13 septembre. Un gros déplacement en perspective sur la pelouse de la réserve de l'Olympique de Marseille. Bon courage les filles pour cette saison. A noter que leur coach Karima sera dans nos studios ces prochains jours pour une interview exclusive. Restez connectés. 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

0: Pourquoi les chats mangent les souris? Il y a des siècles, les chats aimaient les souris et ils étaient amis. Ils étaient végétariens et ne se nourrissaient que de légumes.
1: Les animaux vivaient dans la campagne et ils aimaient se baigner et faire la sieste. Tout le monde s'entendait bien.
2: Chaque groupe d'animaux avait un jardin potager à sa taille. Mais les souris étaient jalouses des chats.
3: Les chats étaient très doués dans leur culture et leurs légumes étaient délicieux. Alors, tous les autres animaux venaient déguster leur récolte.
4: Les souris se reproduisaient beaucoup et étaient de plus en plus nombreuses. Elles ne travaillaient pas assez et n'avaient pas assez de nourriture.
5: Les souris étaient jalouses car les chats devenaient de plus en plus connus avec leurs légumes. Elles décidèrent d'aller les voler pendant la nuit.
0: Le lendemain, les chats virent leur stock vide et se demandèrent qui avait pu leur voler leurs légumes. Alors, ils allèrent voir les oiseaux.
1: Bonjour, chers amis. Avez-vous vu qui a volé nos aliments?
6: Nous avons aperçu les souris en train d'entrer dans votre potager et voler vos légumes.
7: Oh mon Dieu! Comment ont-elles pu nous faire ça? Elles vont nous les payer si c'est une souris.
4: Un jour, un chat tomba nez à nez avec une souris et lui demanda pourquoi elle avait volé leur nourriture. Elle répondit qu'elle n'a rien volé et comme il savait qu'elle mentait, il la mangea et trouva ça bon.
7: Miaou!
5: Le chat trouva ça meilleur que les légumes et le dit à ses amis les chats. Du coup, eux aussi décidèrent d'aller les manger.
0: Les chats ont trouvé ça meilleur que les légumes et ils ont décidé d'arrêter de cultiver. Ils préfèrent manger des souris. C'est depuis ce jour que les chats mangent les souris.

Nous sommes le mercredi 16 septembre et c'est l'heure de l'agenda culturel du jour. On commence avec les journées européennes du patrimoine ce vendredi et tout au long du week-end. On commence par en parler dès maintenant car il y a beaucoup de choses à voir en Aveyron. Commençant par Rodez, ce week-end, nous pouvons visiter le palais Aveyron ou encore palais épiscopal avec plusieurs visites possibles, 9h, 10h30, 13h30, 15h ou 16h30, mais aussi la chapelle du Grand Séminaire de Rodez, samedi matin de 9h à midi, la Banque de France ouvre ses portes à 10h, de 10h à midi et de 14h à 17h. Attention avec inscription. Les réserves aussi de la médiathèque, la préfecture, il y a aussi des visites guidées thématiques comme celle des lieux emblématiques de la Seconde Guerre mondiale ou encore des conférences sur le thème de vivre ou laisser mourir. Que voulons-nous transmettre demain ? Tous les horaires et les détails de ce week-end, plus que chargés, se retrouvent sur le site rodez-tourisme. Et surtout, n'oubliez pas de vous inscrire. Ce soir, rendez-vous au CGR de Rodez pour un ciné-débat, Les roues de l'avenir à 20h, organisé par Vélocité, un reportage sur l'enjeu du vélo dans une société plus saine, plus conviviale, plus locale et plus proche de la nature. Un documentaire de Charlotte Brunier et de Romain Mercieux, ce soir, 20h, au CGR de Rodez. C'est tout pour l'agenda d'aujourd'hui, passez une très belle journée à l'écoute de Radio Temps Rodez.

0: Aujourd'hui, j'ai avec moi au micro Laurent Joyeux, chargé de mission culture pour le parc naturel régional de l'Aubrac. Bonjour Laurent.
1: Bonjour.
0: Alors aujourd'hui, Laurent, vous allez nous parler de la nuit des burons, ces activités culturelles, mais pas que, qui ont lieu sur l'Aubrac du mois de mai au mois de septembre toute l'année. Alors déjà, est-ce que vous pouvez nous rappeler le contexte de la création de la nuit des burons?
1: Oui, bien sûr. Donc, la nuit des burons a été créée avec le parc en 2018. Elle conjugue à la fois la thématique de la nuit, je crois que c'est d'actualité aujourd'hui, et celle ces fromageries d'estive, qui sont le patrimoine un peu emblématique du haut plateau de l'Aubrac. Donc, de fait, l'idée, c'est la 9e édition cette année 2026, du coup. L'idée, c'est de pouvoir articuler une proposition de balade naturaliste, de découverte de la nature dans l'après-midi, une proposition artistique, hein, comme nous allons le voir, qui sont assez variées, et soit un pique-nique, soit une petite restauration, et le plus souvent, c'est des aligots saucisses qui sont proposés. Tout ça dans un cadre très convivial, simple, et c'est évidemment gratuit.
0: De la nature, de la culture et de l'aligot, tout ce qu'il faut pour être un bon Aveyronnais. Alors pour ce samedi 19 septembre, quelles sont les activités proposées par la nuit des burons?
1: Alors là, ce sera une proposition très originale puisque ça ne sera pas sur un bureau.
0: Ah oui, on
1: Et
0: exporte les
1: donc,
0: burons.
1: ça se situe sur la nouvelle commune qui a rejoint le parc naturel régional de l'Aubrac, à savoir la commune de Val d'Arcomie, qui est dans le sud du Cantal. Cette nuit des burons se déroulera à Saint-Just, commune de Val d'Arcomie, dans le Cantal, au calvaire de Recoux. Et ce sera toute une après-midi autour de la fête du granit.
0: La fête du granit, et c'est-à-dire quel type d'activité on trouve autour du granit?
1: Eh bien, une promenade géologique à 14h, des ateliers de découverte des chaos granitiques, et enfin, à 17h30 et 18h30, un spectacle de fil d'équilibre et de musique par la compagnie La Double Accroche, justement sur ce chaos granitique.
0: Ah oui, ça doit être impressionnant, voir des funambules au-dessus d'un chaos de granit. Où est-ce qu'on peut s'inscrire?
1: Pour toute information ou inscription, vous pouvez envoyer un mail à lanuitdesburons@gmail.com ou me téléphoner tout simplement au 07 57 68 48 64.
0: Et où est-ce qu'on peut trouver toutes les informations de manière générale sur la nuit des burons? Vous avez un site internet et des réseaux sociaux?
1: Alors, évidemment, le site internet du Parc naturel régional de l'Aubrac, vous tapez la nuit des burons et vous avez tout le programme. Et sinon, effectivement, la page Facebook qui est tout le temps actualisée, la nuit des burons. Je suis particulièrement ravi cette année parce que le soleil est au rendez-vous pour ces soirées. Et donc, on fera bien monter la température le soir, que ce soit avec le cirque contemporain, la pastourelle ou la batucala tamosuntos.
0: Alors, pas trop quand même, parce que la température grimpe bien déjà en journée. Au contraire, profitons des soirées fraîches sur l'Aubrac le soir. Donc, pour profiter de la nuit des burons, rendez-vous sur Facebook, sur Instagram et sur le site parc-naturel-aubrac.fr. Vous y trouverez toutes les informations. Merci Laurent d'être venu à notre micro.
1: Merci à vous.

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11: Bonsoir Radio Temps Rodez, bonsoir RTR, bonsoir Rodez et bonsoir Le Printemps.
12: Et bonsoir Denis.
11: Et bonsoir Osgur.
12: Comment ça va ?
11: Impeccable pour cette émission de mars 2025, du coup pour Le Printemps qui revient. Et...
12: De mars qui va être diffusé en avril, puisque nous sommes déjà en avril.
11: Mais le changement d'heure nous a mis un peu en retard, mais vous inquiétez pas, vous aurez votre petite émission du mois de mars à quelques jours près.
12: Oui, à vrai dire, pourquoi Denis dit ça ? C'est parce qu'on a un tout petit retard d'une semaine sur la diffusion, et on remercie les équipes de Radio Temps qui nous permettent de pouvoir avoir cette semaine de flexibilité pour cette semaine d'avril, pour une émission du mois de mars.
11: Voilà, exactement. Et comme à la base c'était une émission du mois de mars, et comme traditionnellement c'est dans Escapade, tous les mois de mars on rend hommage à une... femme qui a œuvré pour la lutte féministe de près ou de loin, et souvent de près. Et donc aujourd'hui, on va vous faire dresser le portrait d'une des premières féministes socialistes de France, qui n'est autre que Louise Michel.
12: Et en plus, comme on s'est dit que la personnalité était vraiment intéressante à partager, à évoquer dans Escapade, on fera pas une émission, mais deux émissions. Donc vous savez déjà le programme pour le mois prochain.
11: Le mois d'avril, ça sera aussi Louise Michel. Mais commençons par le commencement. On va partir bien loin de Rodez, puisqu'on va aller pas loin de Chaumont, dans les plaines betteravières de la Haute-Marne.
12: Et donc Clémence Louise Michel est née le 29 mai 1830 dans le château de Vroncourt-la-Côte dans la Haute-Marne, dans le château familial des De Maïs. De Maïs, ou est-ce que le S se prononce ?
11: Je ne sais pas, mais des De Maïs dans le pays de la betterave, plus un nom du sud-ouest, De Maïs.
12: Ça commence bien, ça commence bien. Bien loin d'être châtelaine, sa mère, Marianne Michel, travaille dans ce château d'une famille noble désargentée comme femme de chambre, comme domestique. En mai 1830, la domestique Marianne met au monde une petite Clémence Louise, née de père inconnu. Cette absence de père légitime est le premier trauma que va devoir supporter Louise.
11: Père inconnu aux yeux de la loi, mais pas inconnu aux yeux des châtelains, puisqu'elle est Clémence Louise, et la fille illégitime du châtelain Laurent de Maïs, ou de son père, du coup, Étienne Charles de Maïs. La lumière n'est pas encore faite sur l'exacte parenté, même il est probable aussi que la Marianne, la mère de Louise Michel, ne sache pas non plus qui est le père entre le père et le fils. Voilà, c'est la fille illégitime d'un des châtelains. Et écoutez un extrait de l'émission Toute une vie de France Culture consacrée à Louise Michel et l'interview de Claudine Bourcelot, fondatrice et présidente de l'association Louise Michel.
13: Marianne Michel, bon, était analphabète, était la mère de Louise Michel, était servante au château. Bon, ses maîtres, Laurent, le fils ou le père, ont abusé d'elle. Marianne s'est retrouvée enceinte et Louise Michel est née le 29 mai 1830. Alors, c'est sûr que son statut de bâtarde a été déterminant pour son avenir. Son secret de naissance a été très très lourd à porter.
14: Beaucoup, beaucoup d'éléments tendent à prouver que le géniteur de Louise Michel était certainement plutôt le grand-père, celui qu'elle appelle grand-père, sans doute était son père.
15: Xavier Gauthier.
14: Et moi, je crois que c'est très, très important parce que c'est comme si le sol glissait sous ses pieds. Déjà, être une bâtarde, surtout à l'époque, bon, ne pas être reconnue, avoir le nom de sa mère, c'était très difficile. à vivre à l'époque encore plus, mais en plus ne pas pouvoir désigner son géniteur. Et il y a même une hypothèse que je vais faire qui est la pire, qui est la plus horrible. Peut-être que Marianne Michel ne savait pas qui c'était le géniteur. C'est-à-dire peut-être que les deux hommes, alors je ne dis pas l'avait violé parce qu'on n'a pas de trace de ça, mais qu'est-ce qu'un maître fait avec la servante? Est-ce qu'elle est vraiment consentante? Voilà, bon, il n'est pas impossible non plus qu'elle ait connu, comme on dit dans la Bible, les deux hommes à ce moment-là. Alors, est-ce qu'elle a jamais dit à sa fille qui c'était vraiment son père? On ne sait pas.
11: Bon, secret bien gardé en tout cas sur qui le vrai père biologique de Louise Michel. Mais ce qui est sûr, c'est que la fille illégitime des Châtelain, pour lesquels sa mère est domestique. De cette disgrâce, Louise Michel va épuiser la force pour tous ses combats tout au long de sa vie. Nouvel extrait.
14: C'est qu'au lieu de sombrer dans cette psychose qui est une souffrance individuelle, elle a eu suffisamment d'intelligence ou de chance pour transformer cette douleur de la réalité en un refus de la réalité sociale, avec d'autres, avec les anarchistes, avec les socialistes, c'est-à-dire elle en a fait une lutte collective, et au lieu de se désespérer pour son cas personnel, elle s'est engagée pour défendre les ouvriers contre les patrons qui les pressurent, les femmes contre les hommes qui les écrasent, les animaux, la nature contre les hommes qui la détruisent, les noirs contre les blancs en Nouvelle-Calédonie, etc. Donc un engagement pour tout ce qui souffre. Elle dit d'ailleurs dans ses mémoires « J'ai pitié de tout ce qui souffre » et non pas se refermer sur sa propre souffrance. Moi, je crois que c'est la clé de ce qui a déterminé chez elle quelque chose de faire. Il fallait faire quelque chose, elle l'a fait en grand.
12: Et pour cacher l'infamie et la disgrâce sur la famille de Maïs, Louise est élevée comme les autres enfants légitimes des de Maïs. Ceci à quelques exceptions près, car on parle quand même d'une enfant bâtarde. C'est ainsi que Clémence Louise est nommée Mademoiselle de Maïs toute sa jeunesse. Elle ne va pas à l'école car cette qualité est réservée qu'aux garçons, mais Louise est plus intelligente que la moyenne et s'éduque par elle-même en allant piquer le soir venu les manuels scolaires des garçons de la famille de Maïs. Au château, elle reçoit une éducation d'une bourgeoise raffinée et d'une bourgeoisie tout aussi raffinée, sous la protection de son grand-père et de sa grand-mère.
11: Donc la petite Louise de Maïs est élevée au rythme des valeurs de la petite bourgeoisie de province de son temps. La musique, la religion, les arts et les lettres lui sont enseignées au même titre que les enfants légitimes du couple de Maïs. Cette éducation et ce goût pour les arts et les lettres va accompagner Louise Michel tout au long de sa vie, puisque même dans sa modeste résidence de Levallois-Perret, elle aura fait installer un piano. Les détails sont ici racontés par Jean Lebrun et Isabelle Merle dans la balado diffusion Intelligence Service de France Inter du 1er mai 2021.
0: Quand elle recevait à la fin de sa vie, il y avait un piano à Levallois-Perret et la musique dans l'enfance avait une place.
15: La musique dans l'enfance avait une place puisqu'elle a appris le piano avec sa grand-mère paternelle. Sans doute la grand-mère maternelle plutôt pour tout ce qui est petites chansons populaires, comptines, etc., choses du terroir. Et la grand-mère paternelle lui dispensait une éducation vraiment de jeune fille de très bonne famille.
0: Parmi les premières pièces conservées, enfin qui remontent très loin dans le temps, il y a des chansons ou des poèmes mis en chanson.
15: Tout à fait. Ce sont des chansons très très déconcertantes pour quiconque a des préjugés sur Louise Michel. C'est pas du tout ce qu'on attend d'elle. C'est des histoires de un petit peu de cap et d'épée. Donc c'est pas la Louise Michel, disons la Louise Michel militante qu'on a tendance à attendre partout. Mais c'est la Louise Michel aventurière déjà, la Louise Michel qui ressent fortement l'appel de l'inconnu, des grands bois, des grands chemins, etc.
0: Il y a une grande part de religieux aussi dans cette enfance.
15: Cet héritage religieux, ça a été un premier contact avec tout ce qui excite les sens. La révolution pour elle, ce sont des chœurs gigantesques, c'est le souffle à la fois de la musique et du vent, les grandes orgues des canons, ou le canon des grandes orgues, enfin tout cela se mêle.
0: Donc l'anecdote selon laquelle elle s'interrompt de combattre pendant la semaine sanglante pour aller jouer de l'orgue, c'est une anecdote qui a du sens.
15: Tout à fait. C'est probablement vrai. Enfin, il n'y a pas de raison, a priori, d'en douter. C'est dans un temple protestant. Elle a joué de cet orgue, le temple de Neuilly, je crois. Et j'ai cherché un petit peu à me renseigner. Cet orgue a disparu.
16: Est-elle d'ailleurs jamais passée au profane de ses idées ? Elle parlera toujours comme de croyance.
12: Et en 1850, à la mort de leur père, les héritiers de Laurent de Maïs décident de vendre la ruine qui est devenue leur château. Donc le château de Vroncourt est vendu par les héritiers. En conséquence, la mère et la fille Michel sont aussi sommées de faire leur bagage. Avec l'abandon du château, les héritiers de Maïs demandent aussi à Louise Michel d'abandonner le patronyme familial. Et à 19 ans, Clémence Louise de Maïs devient donc Louise Michel, reprenant de fait le patronyme maternel, ce qui, dans la France du 19e siècle, vous colle sur le front pour toute la vie l'étiquette d'enfant illégitime. La mère et la fille Michel migrent donc vers Chaumont, préfecture de la Haute-Marne. Louise y continue ses études pour obtenir le brevet de capacité pour exercer la profession de sous-maîtresse. À Chaumont, elle obtient son baccalauréat, ce qui est un vrai exploit pour l'époque. Cependant, en 1852, pour exercer la profession de sous-maîtresse, il est obligatoire de prêter serment au nouveau maître du pays, qui n'est autre que Louis-Napoléon Bonaparte. En 1852, c'est Bonaparte, c'est oui. Napoléon III.
11: Non, parce que il a fait le coup d'État en décembre, le 2 décembre.
12: Ah oui, donc, là, ah oui, il s'appelle sûrement... encore. Merci pour la précision.
11: Sûrement que... On n'a pas la date exacte dans notre récit, mais je pense qu'on était avant le 2 décembre.
12: Louise Michel, en tout cas, refuse de réciter aux enfants chaque matin la prière à l'empereur. Déjà si jeune, et Louise a un gros tempérament contre l'autorité. Elle refuse donc de prêter serment.
11: Et que nenni. Donc, elle va fonder une école indépendante à Haut-de-Loncourt, toujours en Haute-Marne, école basée dans le salon de sa maison, tout simplement, et dans laquelle on ne prodigue aucun châtiment corporel aux enfants. Donc, c'est aussi une des nouveautés de cet enseignement. Donc, pas de violence envers les enfants.
12: C'est fou.
11: c'est très novateur pour l'époque. Et elle était aussi très soutenue dans ses projets par le recteur de... départemental ou régional, je ne sais pas comment ça marchait à l'époque, qui l'a soutenue, qui a permis aussi de créer ces écoles-là. Et l'histoire dit aussi qu'elle a aussi enseigné beaucoup d'histoires romaines et d'empereurs sanglants, violents, à ses élèves, bizarrement. Toute référence à un empereur au pouvoir à la même époque étant fortuite, oui. Bien entendu. Écoutons un nouvel extrait, Sylvain Wagon, historien et professeur en sciences de l'éducation à l'Université de Montpellier, spécialiste de l'éducation nouvelle et libertaire, toujours sur France Culture.
17: Alors au-delà de l'insoumission de Louise Michel au Second Empire, quelles pouvaient être ses autres motivations à créer des écoles parallèles, dirait-on aujourd'hui peut-être ?
18: Les Républicains ont eu une difficulté, là on est un peu obligé de se remettre dans le contexte, hein. Ils gagnent en 1848.
19: Sylvain Vagnon, historien.
18: Ils veulent le suffrage universel. Et en décembre 1848, vous avez une élection présidentielle et qui gagne ? Celui qui va être Napoléon III. Pour les Républicains, c'est quand même un échec. C'est-à-dire que vous avez créé une République et finalement, elle est captée. Il y a un coup d'État avec un régime, l'Empire, qui va se créer. Et donc, pourquoi ? Parce que la population n'était peut-être pas formée, n'était pas prête, n'avait pas conscience. Et donc, il y a ici une logique des Républicains qui sera celle d'ailleurs... des Républicains de la Troisième République, hein, c'est de dire que par l'éducation, je vais préparer d'abord à être un citoyen de mon pays et de savoir notamment le premier devoir, c'est-à-dire de voter. Donc il y a cette logique. Après, évidemment, chez elle, très vite, on le sent, il y a cette volonté aussi de développer l'enseignement féminin, qui est très en retard. Donc son objectif est aussi de créer aussi un enseignement à égalité, même de coéducation, hein, comme on dit à l'époque, entre garçons et filles. Et puis ensuite, elle a quand même ce point aussi donc politique, je l'ai dit, c'est créer par la République une éducation, mais elle va plus loin, c'est-à-dire qu'elle pense aussi à une éducation pour transformer la société. C'est là où, je pense, là, il y a une vraie cohérence avec sa pensée politique libertaire et anarchiste, c'est de penser aussi Louise Michel avec l'idée d'une enseignante qui sent, qui comprend que par l'éducation, on peut transformer la société en place.
12: Avec un petit son d'accordéon derrière. malheureusement, cette école ne durera qu'un ou deux ans, en 1854. Heureusement, elle en ouvre une autre à Clermont et en 1855, une autre à Millières. Fort de ce succès mitigé, elle décide en 1856 de se rendre à Paris, exercer son métier d'institutrice. Elle a alors 26 ans.
11: À cette époque, Louise Michel commence à écrire ses premiers poèmes aussi, publiés dans le journal local L'Écho de la Haute-Marne. Elle a tout réécrit depuis qu'elle était petite, mais là, elle écrit pour publier. Et elle est publiée donc dans le fameux journal L'Écho de la Haute-Marne. Elle signe, ou elle est obligée de signer ses papiers, sous le nom de Louis de Maïs, donc un nom masculin, parce que les noms féminins n'étaient même pas reçus. T'es loin d'être publié, on les ouvrait même pas. De plus, à cette époque, elle entame sa correspondance avec le grand Victor Hugo, qui est déjà une célébrité, pour le coup, et française, voire même européenne, depuis 1830, et le scandale d'Hernani qui l'a propulsé au sommet de la littérature française. Donc, alors que Victor Hugo avait 28 ans en 1830, Louise Michel venait de naître, et donc elle prend sa plume et écrit à la plus grande célébrité littéraire et artistique de son temps, tout simplement. Et celui-ci quand même prend le temps de lui répondre et engage ainsi une correspondance entre les deux, entre Victor et Louise, qui va durer plus de 30 ans. Donc il va avoir des soubresauts selon les exils des uns des autres et les passages en prison des uns des autres. Mais elle va perdurer pendant 30 ans. C'est une belle histoire aussi, une histoire dans l'histoire. Et c'est le petit moment de faire une pause. On est déjà à peu près au quart de l'émission, donc... Nouvelle chanson,
12: oui.
11: Que vous avez retrouvée sur la playlist RTR, Escapade RTR, qui se trouve sur Deezer. Et la nouvelle entrée est Zinée Bouclier.
12: Oui, une artiste toulousaine, on va écouter ça de suite, un mélange de pop et de hip-hop, vous allez voir, on se croirait sur une playlist de service public, là. C'est parti.
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0: C'était Ziné Bouclier sur Radio Temps Rodez, une chanson que vous pouvez retrouver donc sur la playlist d'Escapade sur Deezer. Vous tapez la playlist d'Escapade RTR et vous retrouverez une playlist mise à jour en temps réel par Denis pendant l'émission. C'est du direct, c'est tous les mois. Vous êtes les bienvenus. On a une playlist qui devient vraiment éclectique.
1: Pour le coup. Et qui l'a toujours été. Et on vous retrouvait donc toutes les chansons qu'on a passées dans les 98 émissions d'Escapade déjà. Donc il y avait vraiment de l'éclectisme tout temps, toute géographie, toute époque. Et à retrouver donc sur Deezer aujourd'hui exclusivement.
0: On revient cette fois-ci en 1856 où Louise Michel fait ses valises et monte à Paris. Elle débarque à la pension de Madame Collier dans le 10e rue du Château d'Eau. Et forcément, qui dit rue du Château d'Eau dit Montmartre.
1: C'est vrai.
0: Et c'est à cette adresse qu'elle va commencer son activité de sous-maîtresse.
1: Donc maîtresse, dans le sens institutrice, bien entendu. Louise Michel continue sa formation intellectuelle et sociale dans la capitale. Durant les années 60, 1860, elle se lie d'amitié avec Jules Vallès, Émile Eudes, Raoul Rigaud et bien d'autres, donc écrivains, activistes, artistes de tendance socialiste. Toutes ces amitiés vont finir de façonner sa culture socialiste, proche du milieu ouvrier, du milieu blanquiste, du milieu proudhonien, et du milieu aussi révolté contre la misère sociale qui concerne tout Paris dans ces années d'expansion industrielle et encore plus dans le quartier de Montmartre.
0: Et à la fin des années 1865, elle devient même amie sincère de Georges Clemenceau. Celui qui, 30 ans plus tard d'ailleurs, enverra à tout bout de champ la troupe écrasée dans le sang les révoltes ouvrières, est à l'époque un médecin reconnu de Montmartre qui prend soin de s'occuper principalement des plus déshérités.
1: Puis Clemenceau était maire de l'arrondissement de Montmartre et était du coup engagé en tant que médecin aussi, en tant que maire en faveur de la population paupérisée de Montmartre à l'époque. Et en parallèle, Louise Michel continue sa correspondance toujours avec Victor Hugo, la grande célébrité en exil depuis que Napoléon III a pris le pouvoir, et elle illustre inconnue à l'époque une sous-maîtresse de Montmartre.
0: Nous sommes en 1870. C'est une année terrible pour la France, comme disait justement Victor Hugo dans son recueil de poèmes. Après s'être écharpé sur la stratégique succession au trône d'Espagne et une dépêche d'Ems, écrite par le chancelier Otto von Bismarck, mettant définitivement le feu aux poudres, Napoléon III déclare la guerre à la Prusse. Pensant que l'armée française est surpuissante et inarrêtable, c'est finalement l'inverse qui se produit, puisque Napoléon III doit capituler à Sedan. Au bout de tout juste un mois après le début du conflit, c'est vraiment une débandade comme jamais on a pu avoir dans notre histoire moderne, en tout cas ça c'est clair. C'est une capitulation ridicule après seulement donc quelques semaines de guerre.
1: Et aussi, un gros des 50 000 soldats sont enfermés dans Metz et ne peuvent pas sortir puisqu'ils sont assiégés par les Allemands autour. Donc, super pour continuer le combat. Bravo, belle tactique. Et l'humiliation n'est pas encore terminée puisque l'empereur Guillaume Ier, empereur d'Allemagne, est sacré empereur d'Allemagne unifiée par le chancelier Otto von Bismarck au sein même du château de Versailles, dans la même galerie des glaces.
2: Ouais.
1: Donc, le coup est très violent. Pour la France qui est du coup occupée par l'armée prussienne devenue armée impériale allemande en 1870. Cela ne plaît pas du tout à Louise Michel qui le fait savoir, écoutant un extrait de l'émission Au cœur de l'histoire présentée de nos jours par Stéphane Bern sur Europe 1.
3: Louise Michel s'active et sillonne la capitale pour porter secours aux nécessiteux. Avec l'appui du jeune maire du 18e arrondissement, un certain Georges Clemenceau, elle ouvre une cantine pour ses élèves et les enfants du quartier. Mais aider à l'arrière ne suffit pas. La citoyenne Michel veut aller au front. Elle est prête à se battre. Elle en a envie. Elle ne supporte plus de voir le gouvernement négocier avec l'ennemi. Le 22 janvier 1871, 4 jours après que Guillaume Ier soit proclamé empereur d'Allemagne dans la galerie des glaces du château de Versailles, elle fait partie des 3000 personnes qui se pressent devant l'hôtel de ville de Paris. Les femmes sont invitées à tenir leur rôle habituel, protester contre le rationnement qui affame la capitale. « Mais en fait de protestation, écrira Louise, je résolus de prendre mon fusil comme les camarades. » Souvent confondues avec un homme, elles se font parfaitement dans la masse des soldats. Elle se présente vêtue de l'uniforme de la garde nationale, son fusil à la main et un képi sur la tête, dissimulant des cheveux coupés courts. L'une des rares fois où elle renfilera une robe, c'est en oubliant de retirer ses godillots. Résultat, elle sera même arrêtée par des gardes qui la prennent pour un homme déguisé en femme.
0: Dit-il avec entrain Stéphane Bern. Mais l'humiliation ne s'arrête pas non plus à ce fait assez déjà symbolique et fort. La France, donc le fait de d'être intronisé roi de l'Allemagne unifiée à la Galerie des Glaces du château de Versailles. La France avait inventé quelques années plus tôt le principe qu'un pays vaincu devait rembourser 100% des dépenses militaires du vainqueur. Bah, qu'à cela ne tienne, l'Allemagne en fait de même et exige que l'ensemble des dépenses soient remboursées par la France. Il a enfin ordonné que les troupes allemandes resteraient à Paris jusqu'à ce que le dernier Deutschmark soit remboursé. Et donc voilà, c'est une somme mais hallucinante en plus. Je ne sais plus l'équivalent en euros, mais c'est des milliards d'euros.
1: En plus de ce contexte de conflit armé du coup, et d'occupation du territoire par l'armée allemande, il faut dire que la capitale sort de décennies de transformations radicales. La population de Paris est passée d'un million d'habitants en 1851 à près de 2 millions en 1870. C'est d'ailleurs l'époque où Montmartre, notamment, a été intégré à la ville de Paris, et ainsi que d'autres faubourgs qui sont intégrés au Paris intramuros. Le baron Haussmann rase des pans entiers de quartiers aux ruelles étroites et insalubres et les remplace par des beaux quartiers aux avenues et aux boulevards bien larges, mettant en avant des bâtiments à l'architecture belle et homogène qui est l'atout du charme de Paris à travers le monde entier. Deux intérêts à faire ça, d'abord dégorger les gares qui ont poussé dans Paris pour que les gens puissent sortir vite des gares, et aussi pour faire des barricades, c'est plus dur dans des boulevards de je ne sais pas combien de mètres de large que dans des petites rues étroites. Donc il y avait deux intérêts, maintenir l'ordre et faire des couloirs de circulation plus fluides.
0: Oui, et puis il y avait aussi un intérêt sanitaire parce que l'ancien Paris qu'on peut retrouver dans certains petits quartiers, toujours à la capitale, était vraiment insalubre. Il n'y a même pas l'invention de la poubelle à l'époque. C'est le préfet poubelle qui instaura cette magnifique invention. Bref, c'était aussi une occasion de nettoyer Paris dans tous les sens du terme.
1: Et c'est, pardon.
0: Et puis voilà, tout à fait, voilà.
1: Prise de parole.
0: Je poursuis. Ces transformations et cet embourgeoisement ne sont pas sans conséquence sur la population parisienne, créant peu à peu des clivages entre aisés des beaux quartiers, ouvriers et artisans dans les faubourgs. Ces derniers sont particulièrement impactés par l'industrialisation du pays qui marche à grands pas, hein, nous sommes au 19e siècle. Des mouvements politiques mettant en avant leurs conditions de travail et leurs droits sortent du lot, à gauche de l'échiquier politique. Ouvriers et artisans sont particulièrement à l'écoute par ces prises d'opposition. Et Louise Michel fait partie de ces personnes entendues et considérées. Notons notamment que des théoriciens comme Karl Marx ont écrit des ouvrages sur la condition sociale et ouvrière en France. Donc c'est quelque chose qui émerge partout en Europe industrielle, et aussi en particulier dans des pays comme la France.
1: Alors que la chute de Napoléon III entraîne un espoir chez les Républicains par la proclamation de la Troisième République le 4 septembre, mais la joie n'est de courte durée. Écoutons un extrait de l'émission Entrer dans l'Histoire présentée par Laurent Deutsch sur RTL.
2: Le 4 septembre 1870, c'est un Léon Gambetta galvanisé qui proclame la République depuis le balcon de l'Hôtel de Ville. Il est entouré d'autres députés républicains sur le parvis. Une foule immense acclame le nouveau régime. Évidemment, Louise Michel est aux premières loges. C'est le plus beau jour de sa vie. Un gouvernement provisoire se met en place et poursuit la guerre contre les États allemands. Les républicains refusent de capituler. Mais l'euphorie est de courte durée, car Paris est rapidement encerclé par les troupes ennemies et alors que l'hiver s'abat sur la capitale, une grave famine sévit. Louise est nommée présidente du comité de vigilance des citoyennes du 18e arrondissement et ouvre une cantine pour les enfants qui ont faim. C'est là qu'elle fait la connaissance de Georges Clémenceau, alors jeune maire de Montmartre, et qui admire ce bout de femme plein de charisme et engagée en faveur des enfants pauvres et abandonnés. Louise rencontre aussi un jeune militant blanquiste membre de la garde nationale, Théophile Ferré, dont elle tombe amoureuse. C'est d'ailleurs le seul grand amour qu'on lui connaît. Faut dire que Louise, que l'on disait laide, ne correspondait pas du tout aux standards de beauté de l'époque. Elle en usa son aise avec la coiffure et la toilette féminine. Elle tombe le chapeau et porte des godillots pour les besoins de la cause.
1: Ah quoi, Rabbi Louise Michel, elle n'en demandait pas tant. Quoi.
0: C'est clair. Elle doit retourner dans sa tombe en tout cas.
1: Et c'est vrai que Louise Michel portait les cheveux courts et elle avait un peu été pionnière de la future coupe à la garçonne, un peu qui va apparaître 50 ans plus tard. Mais voilà.
0: Précurseur,
1: voilà, je cherchais mes mots. Alors que Laurent n'a pas besoin d'aller chercher pour la...
0: pour la tailler, oui. À noter que dans ce comité républicain de vigilance du 18e arrondissement de Paris, celui qui englobe notamment le quartier de Montmartre, comme vous avez compris, elle y rencontre aussi des personnalités féministes comme Paul Le, avec un E, Minck, et Anna Jaclard, des élus et des membres du mouvement ouvrier socialiste de tendance marxiste et libertaire.
1: Ce comité met tout en œuvre pour répondre aux besoins des concitoyennes et des concitoyens de Montmartre et de ses alentours. Ainsi, des actions en faveur de l'éducation des enfants, l'assistance sociale ou encore la préparation à la résistance sont au cœur des préoccupations du comité. Louise Michel y joue un rôle majeur, que ce soit sur un plan idéologique, que sur l'application des mesures, par exemple, sur l'instruction des jeunes ou les actions de propagande.
0: Pendant ce temps, les Parisiens voient d'un mauvais œil la prise d'influence du monarchiste Adolphe Thiers, dont le gouvernement s'est finalement installé à Versailles. L'état de choc est à son paroxysme quand les habitants de la capitale découvrent les troupes prussiennes défiler sous leurs fenêtres. Les Parisiens ne se remettent pas non plus de la signature par Adolphe Thiers de l'armistice en janvier 1871, sous des conditions humiliantes comme la perte de l'Alsace-Lorraine. On sait ce que va devenir plus tard cette humiliation. Quelques semaines plus tard, les élections législatives anticipées, qui doivent permettre de donner un nouveau souffle justement après cette armistice, donnent vainqueur le clan du leader monarchiste.
1: Et puis, comme on l'avait plus rentré en détail dans l'émission sur Léon Gambetta il y a quelques mois, en fait c'est le gouvernement occupant de l'Allemagne qui a demandé des élections pour signer les traités avec un gouvernement légitimement élu, d'où ces élections anticipées. Et alors qu'une majorité rurale donne ses voix aux leaders versaillais, les Parisiens, notamment 36 députés républicains sur les 43 sièges de la capitale, les résultats des élections tendent un peu plus les habitants de la capitale qui ne se retrouvent absolument pas dans la composition de la nouvelle assemblée qui siège non pas à Paris mais à Versailles, donc aux portes de Paris. C'est aussi un symbole d'isolement. La colère monte peu à peu et les premières mesures ne font que mettre le feu aux poudres.
0: Alors juste, on va écouter un nouvel extrait, mais on a diffusé du Laurent Deutsch, on a diffusé du Stéphane Bern. Là, cette fois-ci, on doit diffuser...
1: Du Franck Ferrand.
0: Franck Ferrand, voilà, c'est ça. Quand il était encore...
1: Je pense qu'après, on aura une concordance des temps dans un extrait. Là, pour bientôt la centième, on a la quintessence de nos sources mensuelles.
0: Allez, on écoute du coup Franck Ferrand qui est à l'époque sur Europe 1 avant que Stéphane Bern le remplace.
4: En attendant, et pendant 5 mois, les Prussiens ont assiégé Paris. Ils l'ont longuement affamé, humilié, ils ont épuisé les Parisiens. Le 1er mars, ils ont, ces Prussiens, défilé dans la capitale, humiliation suprême, avant de rentrer chez eux, vainqueurs. Alors les élites, les gens fortunés, les partisans du nouveau régime, enfin celui qui est en train peu à peu de se mettre en place, vont prendre assez vite eux aussi leur distance avec cette grande ville où l'atmosphère est tendue et où de toute façon il est si difficile de survivre. Ils se tiennent le plus possible à l'écart du peuple de Paris. Or, ce peuple de Paris est excédé. À commencer par les gens armés, cette garde nationale. Vous savez, ces gardes nationaux ont toujours joué un rôle essentiel dans nos révolutions. Les députés, les nouveaux députés, viennent de supprimer la solde des gardes nationaux. Ça, c'était peut-être pas le bon moment pour le faire. Les locataires aussi sont furieux, puisque le paiement des échéances avait été suspendu le temps du siège. Eh bien voilà qu'il reprend désormais. Alors les pauvres gens en ont assez. Ils sont exsangues, on imagine mal. Je l'ai raconté plusieurs fois à ce micro. On imagine mal les souffrances qui ont accompagné ce très long, cet interminable siège de Paris. Si au moins les faubourgs pouvaient s'accrocher à l'espoir d'une république enfin proclamée. Mais tout au contraire, le pacte dit de Bordeaux vient de réaffirmer le caractère provisoire du régime républicain. Ça, on peut dire que les Parisiens en ont assez, vous l'aurez compris. En ce début de printemps amer et doux, tout est prêt dans Paris pour le grand embrasement. On n'attend plus que l'étincelle. Eh bien, c'est une histoire de canon, justement, qui va mettre le feu aux poudres, si j'ose dire.
0: Il a le sens de la parole, quand même. Alors Thiers se méfie du climat ambiant de la capitale, incarné notamment par le comité central résolument républicain et opposé au régime versaillais. Pour éviter tout risque d'insurrection, Thiers souhaite récupérer les armes et les canons toujours déployés à Montmartre et qui pourraient être utilisés par les résistants. Près de 15 000 soldats sont mobilisés pour cette opération de désarmement et de reprise de contrôle de la capitale. Alors que l'opération prend plus de temps que prévu suite à l'oubli du général Lecomte de prendre les bons attelages pour déplacer les canons, la population est alertée par ces manœuvres. Au petit matin, Louise Michel et ses camarades montent à Montmartre armés.
1: Le général Lecomte ordonne aux soldats alors de tirer, mais dans un premier temps, il ne se passe rien, strictement rien. Pire, dans un second temps, les soldats se rangent avec la foule massée à Montmartre et se retournent contre le général Lecomte, qui est capturé et exécuté le jour même.
0: Ça, c'est violent.
1: Voilà, Lecomte est bon, c'est comme on peut dire. Et nous sommes le 18 mars 1871, un véritable soulèvement est en cours à Paris. Adolphe Thiers est stupéfait de la tournure des opérations et ordonne le retrait immédiat des troupes sous son commandement.
5: Le 18 mars au matin 1871, donc, Thiers envoie son armée récupérer les canons sur la butte Montmartre. Donc le comité de vigilance de Montmartre va mobiliser la population, va avertir d'autres gardes nationaux. Tout le monde monte, en quelque sorte, au moins de Montmartre et même de plus loin, sur la butte. On entoure les soldats, on leur donne à boire du lait, mais peut-être aussi un peu de vin. Et à un certain moment, le commandant de cette troupe dit que ça suffit maintenant. Et il demande à ses soldats de faire feu. Et là, c'est toujours ce moment du basculement imprévu et mystérieux de l'histoire qui déclenche les révolutions. Il répète plusieurs fois feu, les soldats refusent de tirer et fraternisent. Et la révolution est déclenchée. Donc, dans la journée, Paris va se couvrir de barricades. Suivant une tradition qui remonte à plusieurs dizaines d'années dans le 19e siècle, c'était transmis oralement dans les familles comment on construit une barricade. Il y a aussi des manifestations de fureur populaire. On sait que deux généraux ont été exécutés parce qu'il y a eu cet ordre de tirer sur le peuple. Donc, dans tout Paris, on voit l'insurrection s'étendre et Paris est en révolution le soir du 18 mars.
6: 600 barricades dans les rues de Paris, hautes comme des montagnes de douleur et d'injustice. Oui, j'aime les gueules rouges des canons fumants, les relents d'acier chaud, les effluves de sang. La poudre est à la liberté ce que le cierge est à l'église. Lueur d'espoir, scintillement de foi, éclair de conscience.
1: Louise Michel, enthousiaste, donc ne souhaite pas s'arrêter là et veut aller à Versailles combattre contre les troupes de Thiers et les tuer. Mais sa position est trop radicale et ne parvient pas à convaincre ses camarades. Les Parisiens, aidés par des soldats déserteurs, préfèrent mettre en place les barricades nécessaires et pour protéger Montmartre et plus globalement Paris. Nouvel extrait de l'émission Enthousiasme de Stéphane Bern.
3: Le 18 mars 1871, sur la butte Montmartre, les habitants de la capitale, hommes, femmes, enfants, vieillards, affluent pour faire barrage. Les officiers ordonnent de faire feu, mais les soldats refusent et se rangent du côté des Parisiens. Des barricades sont montées, les généraux Lecomte et Clément Thomas sont massacrés. Thiers et l'ensemble des corps constitués fuient à Versailles, tandis que le comité central de la garde nationale s'installe à l'hôtel de ville. Les révolutionnaires se retrouvent maîtres de la capitale et de ses 2 millions d'habitants. Ils organisent des élections le 26 mars. L'extrême gauche obtient la majorité et les élus ouvriers, artisans, journalistes, avocats, médecins ou encore artistes constituent un conseil de 79 membres. Il est appelé Commune, en souvenir de celle qui a renversé Louis XVI près d'un siècle plus tôt. 2 jours plus tard, une proclamation solennelle réunit devant l'hôtel de ville 100 000, peut-être 200 000 personnes en liesse. Louise est au premier rang, enivrée par la vue des drapeaux rouges, symbole de l'insurrection qui flotte partout dans la ville. « Vive la Commune !» entend-on, alors que le bruit des canons gronde. la Marseillaise est chantée à tue-tête. Face à la prise de pouvoir de l'extrême-gauche révolutionnaire, patrons et bourgeois quittent la capitale. Pendant 73 jours, la Commune tente d'instaurer un gouvernement du peuple par le peuple et de mettre en œuvre des mesures sociales audacieuses. Elle proclame la séparation de l'Église et de l'État, l'instruction gratuite, laïque et obligatoire pour les garçons et les filles, la gratuité de la justice, l'élection des juges et des hauts fonctionnaires et la suppression de toute distinction entre enfants légitimes et naturels.
1: Pendant que les forces de tiers battent en retraite, les communards mettent en pratique un programme social unique et avant-gardiste, aucun régime n'ayant mis en avant tout un volet de mesures anticléricales, républicaines, égalitaires, pour l'égalité des chances et notamment l'égalité homme-femme. Bref, un petit résumé de l'émission Carambolage d'Arte.
7: Les partisans de la commune, les fédérés ou communards, réquisitionnent les ateliers de production. C'est aux ouvriers de les gérer eux-mêmes. On instaure la gratuité des loyers pendant quelques mois, on envisage une justice gratuite, les salaires des instituteurs doublent, les écoles deviennent obligatoires, gratuites et laïques. On se méfie de la religion. Dans les églises s'installent des clubs de discussion où tous peuvent prendre la parole, hommes comme femmes. Car il y a aussi des femmes combattantes. C'est un incroyable laboratoire social qui accueille même des militants d'autres pays européens. Mais le gouvernement officiel veut mater la rébellion. Il renforce son armée.
0: Et Thiers ne peut pas laisser cette situation continuer et ordonne des assauts vers les révolutionnaires en mobilisant cette fois-ci pas 15 000 personnes, mais 130 000 soldats. Louise Michel n'hésite pas à participer à ces batailles comme à Issy-les-Moulineaux, Neuilly ou encore Clamart en tant que membre du 61e bataillon de marche de Montmartre, véritable corps de guérilla armé. Si elle n'est pas au front, Louise Michel participe également à l'effort de guerre en tant qu'ambulancière. Le 21 au 28 mai, donc du 21 au 28 mai 1871, est la semaine la plus meurtrière de toutes les batailles qui opposent les troupes d'Adolphe Thiers, amenées par le maréchal Patrice de MacMahon et ceux de la Commune de Paris. Cette semaine est nommée la Semaine sanglante et Louise Michel participe activement lors de ces batailles où les troupes du gouvernement prennent peu à peu le pas sur les troupes révolutionnaires et parviennent à entrer dans la capitale après avoir bombardé l'ouest parisien, malgré les incendies des communards qui ralentissent l'avancée des troupes.
1: Entre les incendies et les bombardements, des monuments entiers tombent en ruine. C'est le cas notamment de l'aile des Tuileries du Palais du Louvre, de la colonne de Vendôme ou encore de l'Hôtel de Ville, qui sont totalement en ruine. Nous n'avons pas les chiffres exacts du nombre de morts durant cette semaine sanglante, mais les historiens s'accordent entre des chiffres qui vont entre 10 000 et 20 000 morts du côté des insurgés et environ 400 morts du côté des Versaillais, donc l'armée de Thiers. Un vrai carnage, une vraie mise à mort. Après une ultime fusillade et la percée de la dernière barricade, les communards n'ont plus de choix que d'abdiquer, mettant fin à la Commune de Paris, qui a donc régné sur la capitale pendant 72 jours et laissé des traces pendant plus de 100 ans. Il est bien le temps de faire une autre pause musicale avec Camille Yembe, Plastique.
0: C'est ça. Il est 18h43 sur Radio Temps Rodez. On se retrouve tout à l'heure pour parler de l'émission. Donc sur Camille, pas du tout. Là, on écoute Camille Yembe. Sur Louise Michel.

0: C'était Camille Yembe, Plastique sur Radio Tarn Rodez et également sur la playlist d'Escapade RTR sur Deezer. Toujours à jour cette playlist, dis donc.
1: Toujours à jour.
0: Allez, on revient cette fois-ci en 1871, alors que les soldats de Thiers ont capturé la mère de Louise Michel. Elle est contrainte de se rendre pour éviter de la perdre sa maman. Jugée, elle fait tout son possible pour ne donner aucun nom, pour protéger au maximum ses camarades communards.
1: Et on va vous faire entendre Louise Michel jouer ici sur France Inter. Donc, lors de sa plaidoirie, lors de son procès pour participation à la Commune, nous sommes en décembre 1871, donc 6 mois après la fin de la Commune par la Semaine sanglante. Donc la plaidoirie jouée ici sur France Inter, la plaidoirie Louise Michel lors de son procès.
2: Vous avez entendu les faits dont on vous accuse. Qu'avez-vous à dire pour votre défense ?
3: Je ne veux pas me défendre. Je ne veux pas être défendu. J'appartiens tout entière à la révolution sociale et je déclare accepter la responsabilité de tous mes actes. Je l'accepte tout entière et sans restriction. L'incendie de Paris, oui, j'y ai participé. Je voulais opposer une barrière de flammes aux envahisseurs de Versailles. Je n'ai pas de complice pour ce fait. J'ai agi d'après mon propre mouvement. On me dit aussi que je suis complice de la Commune. Assurément, oui, puisque la Commune voulait avant tout la révolution sociale et que la révolution sociale est le plus cher de mes vœux. Bien plus. Je me fais honneur d'être l'un des promoteurs de la Commune, qui n'est d'ailleurs pour rien. Pour rien, qu'on le sache bien, dans les assassinats et les incendies. Moi, qui ai assisté à toutes les séances de l'Hôtel de Ville, je déclare que jamais il n'y a été question d'assassinat ou d'incendie. Voulez-vous connaître les vrais coupables ? Ce sont les gens de la police. Et plus tard, peut-être, la lumière se fera sur tous ces événements dont on trouve aujourd'hui tout naturel de rendre responsables tous les partisans de la révolution sociale.
2: Dans une proclamation, vous avez dit qu'on devait, tous les 24 heures, fusiller un otage.
3: Non. J'ai seulement voulu menacer. Mais pourquoi me défendrais-je ? Je vous l'ai déjà déclaré, je me refuse à le faire. Vous êtes des hommes qui allez me juger. Vous êtes devant moi à visage découvert. Vous êtes des hommes et moi je ne suis qu'une femme. Et pourtant je vous regarde en face. Je sais bien que tout ce que je pourrais vous dire ne changera en rien votre sentence. Donc un seul et dernier mot avant de m'asseoir. Nous n'avons jamais voulu que le triomphe des grands principes de la Révolution. Je le jure, par nos martyrs tombés sur le champ de Satory, par nos martyrs que j'acclame encore ici hautement et qui un jour trouveront bien un vengeur. Encore une fois, je vous appartiens. Faites de moi ce qu'il vous plaira. Prenez ma vie si vous le voulez. Je ne suis pas femme à vous la disputer un seul instant.
0: Un discours héroïque et peut-être aussi embelli, puisqu'on peut le retrouver dans ses mémoires. Et on se pose la question, dans les mémoires de Louise Michel, quelle est exactement la part de la vérité dans la virgule de la citation. Mais en tout cas, quand même, soyons certains que c'est un discours qui était assez marquant, tranchant, ne serait-ce que par la posture et par l'argumentaire utilisé.
1: Mais il n'a pas convaincu les juges et les jurés.
0: Voilà. Puisque après, oui, parce que comme elle le dit, la sentence était plus ou moins écrite à l'avance. Donc elle finira en prison, mais pas que. Puisqu'après quelques passages dans différentes prisons qui sont pleines à craquer, puisque il faut bien caser tous les communards, Louise Michel et tous les opposants au gouvernement de Thiers, Louise Michel est finalement condamnée à la déportation à vie en Nouvelle-Calédonie.
1: Mais ça, on y reviendra dans le deuxième épisode. Et en décembre 1871, donc juste après la condamnation de Louise Michel au bagne à perpétuité, son correspondant épistolaire, le célébrissime Victor Hugo, a écrit un poème nommé « Viro Major », donc « Plus fort que l'homme », poème nommé « Viro Major » hommage à Louise Michel. C'est la première étape du combat de Victor Hugo en soutien aux communards condamnés et exilés à l'autre bout de la planète. On détaillera ce point-là aussi lors du deuxième opus. Et en attendant, vous passez un extrait du coup de ce poème de Viro Major.
4: Victor Hugo, en hommage à Louise Michel, Viro Major, ayant vu le massacre immense, le combat, le peuple sur sa croix, Paris sur son grabat, la pitié formidable était dans tes paroles. tu faisais ce que font les grandes âmes folles, et lasses de lutter, de rêver, de souffrir. Tu disais, j'ai tué, car tu voulais mourir. Tu mentais contre toi, terrible et surhumaine. Judith, la sombre juive, Aria, la romaine, eussent battu des mains pendant que tu parlais. Tu disais au grenier, j'ai brûlé les palais. Tu glorifiais ceux qu'on écrase et qu'on foule. Tu criais,

0: Elle n'avait pas l'air de comprendre autre chose qu'un pilori dressé pour une apothéose, et trouvant l'affront noble et le supplice beau, sinistre, elle hâtait le pas vers le tombeau. Les juges murmuraient « Qu'elle meure, c'est juste, elle est infâme, à moins qu'elle ne soit auguste, » disait leur conscience. Et les juges pensifs, devant oui, devant non, comme entre deux récifs, hésitaient, regardant la sévère coupable. Et ceux qui, comme moi, te savent incapable de tout ce qui n'est pas héroïsme et vertu, qui savent que si Dieu te disait « D'où viens-tu ?», tu répondrais « Je viens de la nuit où l'on souffre. Dieu, je sors du devoir dont vous faites un gouffre. »
1: C'était un extrait du Viro Major, hommage à Louise Michel, poème de Victor Hugo. Mais on ne vous l'a pas mis en entier pour ne pas vous endormir. Et on vous,
2: voilà. Après discussion et après. Puis accord, puisqu'on avait un extrait de 3 minutes 50. Et Denis m'a convaincu que pour votre attention, il valait mieux arrêter à 2,23.
1: Donc Louise Michel, et nous sommes en décembre, on va conclure cette première partie sur Louise Michel. Décembre 1871, elle et tant d'autres centaines, voire des milliers de communards sont condamnés à des prisons, à des peines de mort ou à de l'exil au bagne, en l'occurrence à l'autre bout de la terre, puisque ça va être en Nouvelle-Calédonie. Et donc sera le début de notre prochaine émission sur Louise Michel. Et on va conclure cette émission par une chanson sortie il y a 3 jours à peine. Alors, pas plus dans l'actualité. Le 28 mars 2025.
2: Alors, du coup, c'est... Ça fait déjà 3 jours, 28 mars ? Oui, j'oublie les jours.
1: Ah, pardon, on va passer le... Oui,
2: voilà. Ouais. Bon, bref, on ne sait pas compter.
1: Ça va être même pas une semaine.
2: Voilà.
1: Pour le coup, c'est tout frais sorti du fourneau. Chanson italienne d'un groupe que vous avez déjà entendu sur nos ondes de Radio Temps Rodez, puisque et sur les Escapades, lors de l'émission sur Lucio Brac. Le groupe, c'est Banda Bardo, un groupe italien, et ils reviennent avec un tonique album Fandango, sorti il y a quelques jours, du coup, le 28 mars, et une tournée cet été, si vous passez notamment en Italie. La chanson que vous allez écouter ici parle d'un homme qui, à l'inverse des autres, ne baisse jamais la tête, essaye toujours de vivre pour la liberté malgré tout. Et ce n'est pas sa faute d'être ainsi, d'avoir la tête levée, d'aller de l'avant, malgré les brimades du candidaton. Donc le titre s'appelle « Non è colpa mia » et ça fait un peu trait aussi à Louise Michel qui a toujours la tête et qui va de l'avant malgré le destin qui n'est pas toujours favorable.
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0: écoutez. C'est Non École Pas Mia, Banda Bardo sur Radio Temps Rodez pour conclure l'émission numéro 1 sur Louise Michel. Et c'est pas sa faute non plus à Louise Michel d'être injustement envoyée au bagne comme à Cayenne, qui va être la fin de cet épisode et le début du prochain. Mais comme on l'a vu, elle est partie. Un destin assez incroyable de cette fille bâtarde d'un vieux château désargenté de Haute-Marne, pour au final devenir une des meneuses de la première grande insurrection révolutionnaire socialiste qu'ait connue la France et l'Europe.
1: Oui, c'est ça. Enfin, elle a grandi dans une, enfin déjà dans des conditions assez particulières, hein, puisque c'est aussi ça qui l'a menée quelque part. Et son éducation prise en main par elle-même l'a poussée à avoir une certaine forme assez prédominante d'émancipation. Et elle a voulu transmettre cette émancipation à travers l'éducation. C'est pour ça qu'elle a voulu devenir institutrice. Et le fait aussi qu'elle se retrouve là, dans une France qui est en pleine métamorphose, et un Paris aussi qui, à la fois, se change radicalement de par son architecture, mais aussi, en fait, c'est vraiment le côté visible de l'iceberg, aussi de fond, avec une classe ouvrière qui monte avec des préoccupations associées. Le fait qu'elle arrive à ce moment-là, qu'elle rencontre les idées socialistes, marxistes, hein, on parle plutôt d'idées bien ancrées à gauche, ça permet voilà, de porter un étendard, et elle représente une certaine forme, une certaine classe sociale qui, du coup, la conduit en Nouvelle-Calédonie, et on verra le mois prochain comment on va finir la partie la vie de Louise Michel. On se retrouve le mois prochain. Bonne soirée.
0: Bonne soirée.
2: À bientôt. 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

Bien bonsoir et bienvenue en direct pour votre émission consacrée au jazz sous toutes ses formes. Ce soir, nous naviguerons plutôt au cœur du jazz avec pas mal de standards connus joués par des musiciens tout autant connus. Bienvenue sur Borderline.

Il est considéré comme un des trois plus grands représentants du jazz swing, un des meilleurs successeurs de Django Reinhardt et de Stéphane Grappelli. Il se nomme Stokelo Rosenberg et nous l'écoutons ici avec son trio composé de ses cousins Nouche à la guitare et Noni à la contrebasse. Ils effectuent une carrière internationale et ont fait des fréquentes apparitions depuis les années 2000 aux États-Unis. En 2017, Stokelo signera aussi la bande de son du film Django. Nous l'écoutons ici en trio, donc en 1990, un extrait du disque Seresta, Stokelo Rosenberg.

Ceci est enregistré à Tempe, en Arizona. Ça a été enregistré en 1997. Je vous propose d'entendre un groupe de jazz fusion plutôt peu connu. Il s'agit de Spiro Gyra. Pourtant, ils ont vendu plus de 10 millions de copies. Ils ont vendu aux États-Unis et 25 albums au compteur. Voilà, je regarde leur performance. Ils forment l'un des groupes de jazz fusion les plus vendeurs sans doute aux États-Unis. Au cours de ces 25 albums, leur ligne directrice, elle se modifiera plusieurs fois. Elle s'orientera notamment vers le smooth jazz, mais nous les écoutons ici dans un style purement jazz rock. On peut pas s'empêcher d'entendre des similitudes avec Uzeb ou notre fameux Sixoun dans ce titre Shaker Song, Spiro Gyra.

Ben voilà, c'était Spiro Gyra, je tenais à vous le faire écouter, c'est un groupe assez peu connu. Bon, le morceau, il dure 10 minutes et 16 secondes. Alors, ben, j'ai pitié de ceux qui n'aiment pas ce style de musique, parce que les propos de cette émission, c'est de passer un peu de tous les styles, en espérant que ça plaise à tout le monde. Mais je suis bien persuadé que le jazz étant tellement varié dans ses morceaux, je suis persuadé que tout ne peut pas plaire à tout le monde. On va donc continuer avec quelqu'un qui lui a fait partie des guitaristes qui ont accompagné le jazz pendant des décennies. Il était né en 1944 et il sera élu guitariste de l'année 2004. Vous voyez la jeunesse à 60 ans par le magazine américain Downbeat. Donc il a nommé guitariste de l'année. Une juste récompense hein, pour celui qui avait commencé sa carrière professionnelle à l'âge de 17 ans. Il s'appelle Pat Martino, pardon. Ce guitariste s'appelle Pat Martino et nous écoutons We'll Be Together Again. Pat Martino.

Virage total, changement radical de musique, c'est comme ça quand on est borderline. On se permet de franchir les murs des sons et des styles. Et déjà 20 ans que ces deux compères avaient enregistré ce tube magnifique, Richard Bona et Salif Keita, Kalabankoro.

0: Eh bien, après l'Afrique, allons-nous rafraîchir avec le trompettiste norvégien Nils Petter Molvær. Il fait partie de cette génération de musiciens imprégnés de musique contemporaine, mais il est néanmoins un des pionniers du New Jazz. Ça fait longtemps qu'il fusionne le jazz, le rock et les musiques électroniques. Il a donc tout à fait sa place sur Borderline. Nous l'écoutons ici dans le disque qu'il a vraiment révélé en 1997, et le disque se nommait Khmer, Nils Petter Molvær.
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Voilà, c'était Niels Peter Mölvaert, son disque phare qui s'appelle La Khmer. Et on continue avec un autre trompettiste, mais celui-là, je l'apprécie vraiment. Je suis tenté de ne pas le présenter, tiens, de dire simplement Roy Hargrove et puis de monter le potard.

Un standard parmi les standards, sans doute le morceau qui aura fait aimer le jazz à des milliers de personnes dans les années 70. Voici l'hymne hard bop de Lee Morgan nommé The Sidewinder. J'ai choisi pour vous ce soir une version enregistrée en live à New York en 1972. Et ceci sera le dernier enregistrement de Lee Morgan parce qu'il sera abattu, comme vous le savez, sur scène par sa femme. Quelques mois plus tard, Lee Morgan, The Sidewinder.

Ah ben, Madame Morgan, vous avez tiré trop tôt sur votre mari. Il avait sans doute encore plein de choses à nous dire. Bon, on ne va pas s'immiscer dans les affaires de famille. Vous êtes toujours en direct sur RTR pour ce Borderline et nous continuons avec ce disque nommé Star. Et c'est juste bien trouvé comme titre parce que ce trio est composé de Miroslav Vitus à la contrebasse, Peter Eskin à la batterie et au saxophone, le producteur-compositeur Jeanne Garbarek, Rose for You.

Ah oui, un petit peu dur à contenir ces envolées superbes du saxophone de Jeanne Garbarek. J'espère que je n'aurai pas trop saturé les oreilles. Encore une ambiance qui est devenue une ambiance classique. Elle a été enregistrée à l'époque où Herbie Hancock composait du jazz fusion avec ses amis les Headhunters. Il essaye là ses différents synthétiseurs, ses nouveaux joujoux à l'époque. Sur ce disque, on entendra des Mini Moog et autres prophètes. Je vous propose d'écouter Spiralism. Prisme, Herbie Hancock.

On va continuer avec un extrait d'une série de 5 disques produits par le batteur Billy Cobham. Cette série est nommée Drum and Voice. Alors Drum and Voice, volume 1, 2, 3, 4, 5. Si vous les avez, je pense, gardez-les. Ils doivent valoir quelques centaines d'euros, ces CD. Et dans cette série, il a réuni une vingtaine de musiciens du monde du jazz et du rock. Wireless Communication, c'est le titre de ce morceau où on entend cette machine rythmique qui est Billy Cobham à la batterie, sur laquelle va s'envoler le solo de guitare de Mike Stern.

Eh bien, pour finir cette émission, mais mon Dieu, le temps passe trop vite. Si vous avez des solutions pour le ralentir, bah vous écrivez à RTR, je suis preneur. Le quintet de référence maintenant dans le jazz moderne, enregistré en 1967. Voici Miles Davis, voici Ron Carter, voici Tony Williams, c'est le cinquième homme. C'est le saxophoniste, celui qui a composé ce merveilleux footprint, monsieur Wayne Shorter. Le disque, c'est Miles Smile.

Eh bien, merci une fois de plus d'avoir écouté cette émission. J'espère que vous aurez apprécié cet assemblage de titres qui finalement aura été plutôt au cœur du jazz ce soir plutôt qu'au bord dans les frontières. À bientôt pour un autre Borderline. D'ici là, bon courage à toutes, bon courage à tous et puis portez-vous bien.

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